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4: Bonjour à tous, aujourd'hui gros plan sur Alix Poisson. Alix Poisson est une actrice française qui s'est fait connaître grâce à la série Parents mode d'emploi. Après des débuts au théâtre, elle apparaît dans de nombreuses reprises au cinéma et à la télévision. Une fois sa maîtrise de lettres modernes en poche, Alix Poisson se dirige vers le Conservatoire supérieur d'art dramatique de Paris. Elle en sort diplômée en 2004 et commence rapidement à exercer ses talents sur le scène de théâtre. Elle apparaît ainsi dans Le songe d'une nuit d'été en 2005, Le meurtre de la princesse juive en 2007 ou encore Le dindon de Georges Feydeau en 2010, trois pièces mises en scène par Philippe Adrien. En 2009, Alix Poisson fait ses débuts à la télé en interprétant une maman infanticide dans une fiction relatant l'affaire Courgeot. La même année, l'actrice obtient également des petits rôles au cinéma dans 8 fois debout ou encore dans Micmac à Tire-Larigot. À travers les années 2010, Alix Poisson devient une habituée des séries télé. En 2012, par exemple, on la retrouve ainsi dans Antigone 34, une fiction policière se déroulant à Montpellier et dans Les Revenants, où elle interprète une gendarme. Un an plus tard, la comédienne va changer totalement de registre en participant à la mini-série humoristique Parents mode d'emploi, dans laquelle elle donne la réplique à Arnaud Ducré. La série est un véritable succès, contribue à rendre Alix Poisson plus connue du grand public. En 2015, dans la série Disparue, l'actrice renoue avec le registre dramatique en interprétant Florence Morel, une maman dévastée après la disparition de son adolescente le soir de la fête de la musique. Côté vie privée, elle est maman d'un garçon prénommé Jules. On se retrouve très vite avec d'autres infos. 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
4: Bonjour à tous, dans l'actualité musicale du jour, Taylor Swift dépose des empreintes sonores pour encadrer l'usage de sa voix par l'intelligence artificielle. Taylor Swift a engagé une démarche inédite pour protéger sa voix face aux dérives de l'intelligence artificielle dans un contexte de multiplication des contenus gérés par IA et de risques accrus de désinformation. En tous les cas aux États-Unis, la question de la protection des voix face à l'intelligence artificielle a pris une nouvelle dimension avec cette initiative signée Taylor Swift. La chanteuse a déposé auprès de l'Institut Upsto, l'équivalent de l'INPI outre-Atlantique, deux empreintes sonores reprenant la formule Itzelor pour annoncer donc son album de Life of Showgirl, sorti début octobre. Un document photographique de l'artiste sur scène a également été transmis sans précision officielle sur l'objectif exact de ces démarches. Ce dépôt intervient dans un contexte de préoccupations croissantes liées à l'usage de l'intelligence artificielle. En septembre 2024, par exemple, la chanteuse avait dénoncé la diffusion d'une fausse image d'elle sur le site de campagne de Donald Trump. L'initiative de Taylor Swift s'inscrit également dans un mouvement beaucoup plus large. Les progrès technologiques permettent aujourd'hui de reproduire une voix à partir de courts extraits en quelques secondes, alors que cette opération nécessitait auparavant des enregistrements longs et des délais très important. Face à ces évolutions, plusieurs États américains ont donc adopté des lois encadrant ces usages. On se retrouve très vite avec d'autres actualités musicales.
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2: Il est 5 heures.

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1: Bonjour à tous, dans l'actualité cinéma du jour, on parle de la sortie du film Le Vertige dans les salles de cinéma à partir du 10 juin prochain. Nouvelle comédie à découvrir, signée Quentin Dupieux, avec notamment Jonathan Cohen, Alain Chabat et Anaïs Demoutier. Jacques se rend chez son ami Bruno pour lui annoncer une nouvelle importante. L'humanité tout entière vit dans une simulation. Le film Le Vertige, nouvelle comédie à découvrir au cinéma. Ça se passera à partir du 10 juin prochain. On se retrouve très vite avec d'autres films à découvrir.

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Bonjour tout le monde, bienvenue en ce samedi matin, c'est Johan et ça me fait plaisir de vous retrouver. On est parti tous ensemble pour un nouveau week-end que l'on passe dans le bon réveil pour vous accompagner justement au réveil, au saut du lit, peut-être pour vous en train de petit déjeuner. Si c'est le cas, bon appétit à vous. Si vous êtes déjà en route, peut-être dans les voitures, dans les transports, direction le travail ou les cours, eh bien bon courage à vous. Allez, dernière ligne droite avant de vous aussi pouvoir profiter de votre repos. Vous le savez, vous en avez l'habitude maintenant, je vous accompagne avec plein de rendez-vous en plein cœur de votre bon réveil. On va s'intéresser notamment au nombre du jour pour parler d'une actualité sérieuse, mais toujours de façon décontractée. Il y aura aussi la petite info insolite en fin d'émission. On s'intéressera à notre éphéméride dans un instant et dans celui-ci, on remontera l'histoire. Il y aura les journées mondiales et chaque samedi, vous le savez, je vous livre ma petite sélection de films à aller voir dans nos salles obscures. Donc on voit ça tout à l'heure. On a aussi de la musique qui vous accompagne tout au long de l'émission. Passez tous une excellente matinée avec nous dans le bon réveil. Bye.

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1: Bonne matinée, merci de la passer avec nous dans le bon réveil de ce samedi 9 mai, le 129e jour de l'année. On souhaite une bonne fête à tous les pacômes. Pour le proverbe du jour, il est plus commode de faire son devoir que de le connaître. Et pour notre retour dans l'histoire, direction 1754, car le 9 mai paraît dans le journal Pennsylvania Gazette un dessin de Benjamin Franklin avec un serpent divisé en plusieurs sections avec écrit « Join or die ». Et ce dessin, eh bien, il est considéré comme la première caricature politique de l'histoire. Et celle-ci a été faite pour dénoncer le manque de coopération entre les 8 colonies américaines. Voilà donc pour ce petit retour dans notre histoire dans un instant. On va s'intéresser à nos journées mondiales, mais avant ça, on repart en musique.
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1: Toujours en plein cœur de votre bon réveil et on continue avec les journées mondiales et notez qu'en ce samedi, on en compte deux. Tout d'abord, c'est la journée de l'Europe. Notez que le 9 mai a été choisi pour commémorer la déclaration de Robert Schuman en 1950. Cette déclaration a marqué le début de la construction européenne en proposant de placer la production franco-allemande de charbon et d'acier sous une autorité commune, jetant ainsi les bases de l'Union européenne. Cette journée est l'occasion de célébrer la paix et l'unité en Europe à travers divers événements et initiatives organisées. Dans les États membres, 6 pays ont répondu à l'appel de Schuman et ont signé le traité de Paris le 18 avril 1951, en créant ainsi la communauté européenne du charbon et de l'acier. Les pays fondateurs étaient l'Allemagne, la Belgique, la France, l'Italie, le Luxembourg et les Pays-Bas. Et notez que la CECA est considérée comme la première étape concrète vers une intégration européenne. Cette journée de l'Europe vise à rapprocher l'Europe de ses citoyens à travers diverses activités et festivités. Elle est l'occasion de célébrer l'unité européenne et de sensibiliser le public aux valeurs et aux réalisations de l'Union européenne. Les écoles, les associations et les collectivités locales organisent des manifestations pour marquer cette journée. C'est également les journées du souvenir et de la réconciliation qui sont des moments solennels de commémoration et de réflexion. Elles visent à rappeler l'importance de la paix et de la coopération internationale pour éviter les conflits futurs. Ces journées sont souvent marquées par des cérémonies officielles, des minutes de silence, des dépôts de germes et des discours de la part de dirigeants et de représentants de divers pays. Elles offrent également une occasion d'éducation pour les jeunes générations sur les horreurs de la guerre et l'importance de la paix. Voilà donc pour ces deux journées mondiales. On va poursuivre le bon réveil dans un instant en parlant cinéma, juste après avoir écouté un peu de musique.

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1: Et en ce samedi 9 mai, bonne fête au Pacôme, les béliers, vous serez plein de fougue à l'égard de votre partenaire et ça lui plaira.
2: Taureau, le signe est dynamique, c'est le moment idéal pour prendre des contacts.
3: Les gémeaux, célibataires, des rencontres excitantes enflammeront vos sens et votre soirée.
4: Cancer, à l'exception de dépenses inconsidérées pour certains natifs, tout va bien.
5: Les lions, l'animation sera au rendez-vous dans votre vie conjugale.
6: Vierge, en couple, votre relation frisera la perfection.
7: Les balances, sortez de votre bulle protectrice.
8: Les scorpions, vous demanderez un délai pour un projet qui n'est pas au point.
9: Les sagittaires, le moins que l'on puisse dire est que vous ne vous tuez pas à la tâche.
10: Les capricornes, célibataires, votre charme sera très efficace.
11: Verseau, vous vous sentirez animé de sentiments puissants.
12: Enfin les poissons, vous allez vous démener pour le bien-être de votre famille, mais n'espérez pas de remerciements en retour.
13: Bonne journée et à demain.

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Johan. Et merci d'être avec nous, toujours en plein cœur du Bon Réveil. J'espère que tout se passe bien pour vous en ce week-end, en ce samedi matin, que vous en profitez bien. Et peut-être que ce week-end, vous allez vouloir aller au cinéma. Et vous le savez, chaque samedi, je vous livre ma petite sélection de films qui sont sortis cette semaine et qui sont donc à aller voir dans nos salles obscures. Et on commence par The Criminals de David Mackenzie, avec Aaron Taylor-Johnson, Theo James et Sam Worthington. Situé dans le Londres contemporain, l'action débute après la découverte d'une bombe non explosée datant de la Seconde Guerre mondiale sur un chantier, provoquant une évacuation massive de la ville. Dans ce climat de tension et de chaos, une opération criminelle audacieuse se met en place, utilisant l'évacuation comme couverture pour un braquage méticuleusement planifié. Tandis que les autorités se lancent dans une course contre la montre pour contenir la crise, les alliances s'estompent et les limites morales sont franchies. On continue avec Pour le plaisir de Rim Kéréssi avec Alexandra Lamy et François Cluzet. Et si on vous racontait l'invention du siècle? Un couple, une vérité qui explose, Fanny et Tom sont mariés et heureux depuis 20 ans, mais un jour, un secret éclate. Fanny n'a jamais eu d'orgasme. Tom, ingénieur, décide alors de relever un défi audacieux, créer l'objet qui révolutionnera le plaisir féminin. Ensemble, ils se lancent dans cette quête aussi déjantée qu'émouvante qui va transformer leur couple. Jusqu'où iront-ils? Loin, très loin. Et on termine avec un autre film français, C'est quoi l'amour, de Fabien Gorgeard avec Laure Calamy et Vincent McCain. Lorsque Fred demande à son ex-femme Marguerite de faire annuler leur mariage à l'église pour pouvoir s'y remarier, elle se réjouit de le voir refaire sa vie, mais ce qui devait être une simple formalité s'avère plus compliqué que prévu et va les amener jusqu'à Rome avec leurs enfants et leur nouveau conjoint. Un voyage haut en couleur pour tous les membres de cette famille recomposée. Voilà donc pour cette petite sélection de la semaine. Il ne me reste plus qu'à vous souhaiter une bonne séance et nous, on poursuit le Bon Réveil en musique.

0: Bonjour, l'homme de 23 ans qui a été interpellé après le meurtre d'une adolescente de 14 ans dans l'Aisne a été mis en examen pour assassinat sur mineur de moins de 15 ans et viol, puis placé en détention provisoire. Lors de ses deux derniers interrogatoires ainsi que devant le magistrat instructeur, il a fait usage de son droit au silence, mais il avait précédemment reconnu sa présence au moment des faits et avoir attaqué la victime au couteau. Le patron des députés socialistes Boris Vallaud quitte la direction du PS avec l'ensemble du courant qu'il représente. Cela n'empêche pas Olivier Faure de rester à la tête du parti, même s'il n'est plus majoritaire et se retrouve isolé. Ce départ illustre l'exacerbation des tensions au sein du PS, notamment autour de la question de la primaire de la gauche que souhaite Olivier Faure, mais que refuse Boris Vallaud. Un Ukrainien résident en France depuis 2021 a été écroué pour crime contre l'humanité. Il est soupçonné de sévices entre 2016 et 2019 à la prison de Donetsk en Ukraine, alors sous le contrôle de séparatistes pro-russes soutenus par Moscou. Des affrontements ont éclaté hier dans le détroit d'Ormuz entre l'Iran et les États-Unis. De nouveaux accrocs ont cessé le feu au moment où Washington attend une réponse de Téhéran à sa dernière proposition d'accord. Les tensions ont aussi augmenté sur le front libanais. Le Hezbollah a affirmé avoir lancé des missiles sur une base militaire du nord d'Israël en réponse à des frappes israéliennes. Le navire MV Andrews est attendu dans l'archipel espagnol des Canaries ce dimanche, alors que l'OMS a confirmé le signalement de 8 cas, dont 5 confirmés d'antivirus. Hier, l'enquête autour du patient zéro se poursuivait, mais l'Argentine ne peut confirmer à ce stade l'origine de la contagion. C'est la fin de ce flash, une très bonne journée à notre écoute.
1: Bonjour à toutes et à tous, voici votre flash d'information en Provence verte. Le ciel restera voilé aujourd'hui avant une dégradation nuageuse attendue en soirée sur la Provence verte. Les températures atteindront 20 degrés cet après-midi avec un vent d'est à nord-est, faible à modéré. Pour demain matin, retour d'un temps instable avec des averses annoncées. Les minimales seront de 13 degrés avec des rafales pouvant atteindre localement 60 km par heure. Émotion et recueillement hier dans les communes de la Provence verte à l'occasion des cérémonies du 8 mai 1945. Élus, porte-drapeaux, anciens combattants, militaires et jeunes générations se sont réunis pour rendre hommage aux combattants de la liberté. Défilés, dépôts de gerbes et marseillaises chantées par les enfants ont marqué cette journée de mémoire consacrée à la capitulation de l'Allemagne nazie il y a 81 ans. À Saint-Maximin-la-Sainte-Baume, un incendie a fortement endommagé une habitation mercredi soir, chemin des Fontaines. Le feu a détruit une partie du deuxième étage et de la toiture. 4 personnes légèrement intoxiquées par les fumées ont été transportées à l'hôpital. 24 pompiers ont été mobilisés. À Sillan-la-Cascade, l'élection municipale pourrait être annulée. Le tribunal administratif de Toulon examine un recours concernant des bulletins de vote jugés non conformes à la réglementation électorale. La décision est attendue dans les prochains jours. À Plan-d'Aups, la nouvelle association Cœur de Village annonce ses premiers projets d'animation pour dynamiser la commune. Enfin, un grand loto est organisé par Couleur Sud le dimanche 17 mai à la salle polyvalente de Brignoles. Les réservations se font uniquement en ligne sur helloasso.fr. C'est la fin de ce flash, excellente journée à tous sur Radio Couleur Sud.
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Et bienvenue tout le monde, si vous venez d'arriver à l'instant, c'est Johan. On débute tous ensemble une nouvelle heure en plein cœur de votre bon réveil. Ça me fait plaisir de vous accompagner comme chaque week-end. Ça me fait plaisir aussi de vous savoir à l'écoute. J'espère que tout se passe bien pour vous, que vous profitez bien de votre week-end. Peut-être encore au lit en train de vous reposer, peut-être en train de petit déjeuner. Si c'est le cas, bon appétit à vous. Ou alors si vous êtes déjà en route, peut-être en direction du travail ou des cours, eh bien plein de courage et de force à vous. Allez, c'est la dernière ligne droite avant un peu de repos, là également bien mérité. En tout cas, vous le savez, je vous accompagne dans votre bon réveil avec plein de petits rendez-vous et en plein cœur de cette nouvelle heure, on va s'intéresser notamment à notre nombre du jour pour parler d'une actualité sérieuse, mais toujours de façon décontractée. Il y aura aussi la petite info insolite en fin d'émission et dans un instant, c'est l'éphéméride qui arrive et dans celui-ci, bien sûr, on va remonter l'histoire. On a de la musique qui vous accompagne également tout au long de l'émission. Passez tous une excellente matinée avec nous dans le bon réveil.

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1: Et bonne matinée, merci de la passer avec nous dans le bon réveil de ce samedi 9 mai, le 129e jour de l'année. On souhaite une bonne fête à tous les pacômes. Pour le proverbe du jour, il est plus commode de faire son devoir que de le connaître. Et pour notre second retour dans l'histoire, on s'arrête cette fois en 1877, car c'est le 9 mai, en pleine guerre entre la Russie ottoman et la Russie, que la Roumanie proclame son indépendance, qui sera reconnue un an plus tard par le Congrès de Berlin. Mais le découpage étant compliqué à faire, cela amène le début de la guerre des Balkans en 1912, qui se terminera l'année suivante. Voilà donc pour ce petit retour dans notre histoire. Dans un instant, on revient en 2026 avec notre nombre du jour. Mais avant ça, on écoute de la musique. 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

0: Allez, comme promis dans votre bon réveil, on passe au nombre du jour et c'est 20. Pour ce matin, il s'agit d'un anniversaire. En effet, la plateforme de streaming musical Spotify fête donc ses 20 ans cette année et malgré ses débuts difficiles pour cette plateforme qui, contrairement à ce qui laisse penser son nom, n'est pas américaine mais suédoise, eh bien depuis, elle a su créer un vrai empire en comptant 260 millions d'abonnés dans le monde, bien loin de toute la concurrence puisque par exemple Apple Music ne compterait que 95 millions d'abonnés et Amazon Musique, eux, 83 millions. À l'occasion de son anniversaire, la plateforme a dévoilé 3 top 20 des titres, albums et artistes les plus écoutés justement ces 20 dernières années. Et pour ce qui est des albums, eh bien c'est Divide d'Ed Sheeran qui est 3ème, devancé de Starboy de The Weeknd et c'est Un Verano Sin Ti de Bad Bunny qui est l'album le plus écouté. Au niveau des titres, on retrouve 2 des 3 mêmes artistes et sur le podium, c'est Sweater Weather de The Neighborhood en 3ème position. Shape of You d'Ed Sheeran est deuxième et c'est Blinding Lights de The Weeknd qui est le titre le plus écouté. Et enfin, pour ce qui est du dernier classement, celui des artistes cette fois-ci, celui-ci est différent mais j'ai envie de dire, eh bien, sans trop de surprise puisque c'est Taylor Swift qui est première de ce classement et le podium est complété par Bad Bunny et Drake. En tout cas, ce que l'on peut dire c'est qu'en 20 ans, ces plateformes de musique ont révolutionné le secteur où avant, les artistes faisaient leurs revenus principalement en vendant les albums. Cela n'est plus le cas aujourd'hui puisque c'est avec leurs concerts qui gagnent leur vie. C'est pourquoi, quand on le peut, eh bien, il est important d'aller voir nos artistes préférés en live. Voilà donc pour ce nombre du jour. On poursuit et on termine votre bon réveil dans un instant avec la petite info insolite
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2: La météo pour ce samedi 9 mai, de belles éclaircies et un ciel peu nuageux dominent les trois quarts du pays. Des nuages plus conséquents sont observés en Bretagne avec quelques pluies. Les températures pour ce samedi matin, 9 degrés pour Lille et Strasbourg, 10 à Orléans, 11 degrés pour Paris, 12 à Cherbourg et Brest, 12 également pour Toulouse et Lyon, 14 pour Nice et Bordeaux. Et pour ce samedi après-midi, entre 19 et 24 degrés sur une moitié nord. Il fera 19 en Bretagne, 20 sur les Hauts-de-France, 24 en Île-de-France et sur le Grand Est. Et dans la moitié sud, entre 22 et 24 degrés. Il fera 22 sur l'Occitanie, 23 à 24 sur la Nouvelle-Aquitaine, 24 degrés en Auvergne-Rhône-Alpes, entre 20 et 24 degrés le long de la Méditerranée et en Corse.

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Dernière ligne droite de votre bon réveil et on termine avec notre info insolite qui nous emmène aux États-Unis comme souvent et plus précisément ce matin en Californie où un couple il y a quelques jours a reçu une drôle de visite dans son jardin. Alors qu'ils étaient chez eux tranquilles à faire du yoga pour la femme et à regarder la télé pour l'homme, eh bien ils ont entendu du bruit dans le jardin et c'est là qu'ils ont vu une montgolfière, et ses 13 passagers qui venaient d'atterrir. La femme explique, c'était incroyable, comme dans un conte de fées Disney, le ballon n'a pas touché notre maison ni nos arbres, c'était comme embrasser la clôture. Ce ballon a dû faire un atterrissage d'urgence en fait à cause d'un manque de carburant et d'un changement de vent alors que celui-ci volait pour fêter les 10 ans de mariage d'un autre couple. Ce qui est sûr, c'est qu'ils se souviendront longtemps de cet anniversaire. C'est avec ça que l'on vient conclure ce bon réveil. On va se retrouver bien sûr demain, même endroit, même heure. Je compte sur vous pour être bien là présent. D'ici là, je vous souhaite à tous une excellente journée. À demain, bye bye.

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0: Bonjour, l'homme de 23 ans qui a été interpellé après le meurtre d'une adolescente de 14 ans dans l'Aisne a été mis en examen pour assassinat sur mineur de moins de 15 ans et viol, puis placé en détention provisoire. Lors de ses deux derniers interrogatoires ainsi que devant le magistrat instructeur, il a fait usage de son droit au silence, mais il avait précédemment reconnu sa présence au moment des faits et avoir attaqué la victime au couteau. Le patron des députés socialistes Boris Vallaud quitte la direction du PS avec l'ensemble du courant qu'il représente. Cela n'empêche pas Olivier Faure de rester à la tête du parti, même s'il n'est plus majoritaire et se retrouve isolé. Ce départ illustre l'exacerbation des tensions au sein du PS, notamment autour de la question de la primaire de la gauche que souhaite Olivier Faure, mais que refuse Boris Vallaud. Un Ukrainien résident en France depuis 2021 a été écroué pour crime contre l'humanité. Il est soupçonné de sévices entre 2016 et 2019 à la prison de Donetsk en Ukraine, alors sous le contrôle de séparatistes pro-russes soutenus par Moscou. Des affrontements ont éclaté hier dans le détroit d'Ormuz entre l'Iran et les États-Unis. De nouveaux accrocs ont cessé le feu au moment où Washington attend une réponse de Téhéran à sa dernière proposition d'accord. Les tensions ont aussi augmenté sur le front libanais. Le Hezbollah a affirmé avoir lancé des missiles sur une base militaire du nord d'Israël en réponse à des frappes israéliennes. Le navire MV Andrews est attendu dans l'archipel espagnol des Canaries ce dimanche, alors que l'OMS a confirmé le signalement de 8 cas, dont 5 confirmés d'antivirus. Hier, l'enquête autour du patient zéro se poursuivait, mais l'Argentine ne peut confirmer à ce stade l'origine de la contagion. C'est la fin de ce flash, une très bonne journée à notre écoute.
1: Bonjour à toutes et à tous, voici votre flash d'information en Provence verte. Le ciel restera voilé aujourd'hui avant une dégradation nuageuse attendue en soirée sur la Provence verte. Les températures atteindront 20 degrés cet après-midi avec un vent d'est à nord-est, faible à modéré. Pour demain matin, retour d'un temps instable avec des averses annoncées. Les minimales seront de 13 degrés avec des rafales pouvant atteindre localement 60 km par heure. Émotion et recueillement hier dans les communes de la Provence verte à l'occasion des cérémonies du 8 mai 1945. Élus, porte-drapeaux, anciens combattants, militaires et jeunes générations se sont réunis pour rendre hommage aux combattants de la liberté. Défilés, dépôts de gerbes et marseillaises chantées par les enfants ont marqué cette journée de mémoire consacrée à la capitulation de l'Allemagne nazie il y a 81 ans. À Saint-Maximin-la-Sainte-Baume, un incendie a fortement endommagé une habitation mercredi soir, chemin des Fontaines. Le feu a détruit une partie du deuxième étage et de la toiture. 4 personnes légèrement intoxiquées par les fumées ont été transportées à l'hôpital. 24 pompiers ont été mobilisés. À Sillan-la-Cascade, l'élection municipale pourrait être annulée. Le tribunal administratif de Toulon examine un recours concernant des bulletins de vote jugés non conformes à la réglementation électorale. La décision est attendue dans les prochains jours. À Plan d'Aubs, la nouvelle association Cœur de Village annonce ses premiers projets d'animation pour dynamiser la commune. 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C'est la fin de ce flash. Excellente journée à tous sur Radio Couleur Sud. 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

La météo pour ce samedi 9 mai, de belles éclaircies et un ciel peu nuageux dominent les trois quarts du pays. Des nuages plus conséquents sont observés en Bretagne avec quelques pluies. Les températures pour ce samedi matin, 9 degrés pour Lille et Strasbourg, 10 à Orléans, 11 degrés pour Paris, 12 à Cherbourg et Brest, 12 également pour Toulouse et Lyon, 14 pour Nice et Bordeaux. Et pour ce samedi après-midi, entre 19 et 24 degrés sur une moitié nord. Il fera 19 en Bretagne, 20 sur les Hauts-de-France, 24 en Île-de-France et sur le Grand Est. Et dans la moitié sud, entre 22 et 24 degrés. Il fera 22 sur l'Occitanie, 23 à 24 sur la Nouvelle-Aquitaine, 24 degrés en Auvergne-Rhône-Alpes, entre 20 et 24 degrés le long de la Méditerranée et en Corse.

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1: Bonjour, bonjour à tous. C'est le prix des Ducs de Normandie et les 2450 mètres de la piste corde à droite à l'hippodrome de Caen qui sera le théâtre du Quintet plus de ce samedi 9 mai 2026. Il réunira un magnifique plateau de 15 trotteurs bien connus des parieurs. La location sera 250 000 euros et le départ prévu vers 15h15. En tête de notre sélection, le 15, Idao Tillard. Il vient de prouver qu'il était de retour en forme, il va l'emporter. Suivi 14, Booker Berry, à l'aise à droite et confié à Eric Raffin. Le 12, In Excess Blue, incontournable dans cette épreuve. Le 13, Hokkaido J, elle doit être rachetée impérativement. Et enfin le 7, Ino du Lupin, préparé avec le plus grand soin par Monsieur Marmion. Il complétera notre sélection. Une sélection que vous pouvez retrouver sur ma chaîne YouTube Tom Kazak, les pronostics hippiques avec mes dernières minutes. Donc notre choix aujourd'hui, premier le 15, Idao Tillard. Second le 14, Booker Berry. Troisième le 12, In Excess Blue. Quatrième le 13, Hokkaido JL. Cinquième le 7, Ino du Lupin. Le second choix le 11, le 3 et le 2. Et à vous la fortune!
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2: Bonjour à tous, l'horoscope de ce samedi, on débute avec les béliers, vous allez recharger les batteries, les béliers, soyez prêts, le week-end va passer à 100 à l'heure. Les taureaux, vous ne manquez pas d'humour ni de répartie, on apprécie le ton passé à vos côtés. Gémeaux, la sérénité sera au rendez-vous aujourd'hui les gémeaux, vous allez suivre tranquillement votre chemin. Cancer, vous débordez d'énergie, aujourd'hui les cancers, ça tombe très bien, la journée s'annonce chargée. Vous allez déplacer des montagnes. Lion, accordez-vous du temps pour ne rien faire. Les lions, vous avez besoin de vous poser. Vierge, votre persévérance va finir par payer. Vous avez eu raison de ne rien lâcher. Balance, vous avez la tête ailleurs. Actuellement, vous avancez au ralenti. Scorpion, votre énergie est communicative. Vous êtes un moteur pour les autres. Sagittaire, vous êtes trop autoritaire. Les sagittaires, ce n'est pas comme ça que vos relations vont s'améliorer. Capricorne, vous êtes dans une forme olympique, vous croquez la vie à pleines dents. Verseau, vous avez besoin d'espace, c'est le moment de prendre le large. Et enfin les poissons, prenez le temps de la réflexion, les poissons, ne confondez pas vitesse et précipitation. Avec tout ça, bon week-end, bon samedi.

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1: Dans l'actualité musicale du jour, on parle de la chanteuse Lana Del Rey. Lana Del Rey chante la BO du générique du nouveau jeu vidéo James Bond 007 First Light. L'auteur, compositrice et interprète a également composé le thème principal du jeu avec le musicien David Arnold. Le jeu vidéo James Bond 007 First Light, produit par le studio danois Interactive IO et Amazon MGM Studio, est attendu avec impatience par des millions de gamers, d'autant que cela fait 10 ans qu'aucun jeu inspiré du célèbre espion de sa majesté n'avait vu le jour. Avec la participation donc de Lana Del Rey à la bande-son comme interprète et auteur-compositrice, le public ne peut que s'élargir. La chanson-titre est dans le registre sensuel de la star américaine, tout en répondant au code des musiques de films de la franchise. Pour être sûr de respecter ce style, Lana Del Rey a donc partagé son rôle de compositrice sur ce morceau avec le compositeur britannique David Arnold, qui a déjà imprimé sa marque sur plusieurs films de la saga 007. En tous les cas, ayant fait partie de cette lignée musicale, je comprends à quel point il est important d'honorer son héritage tout en lui permettant d'évoluer, a expliqué donc David Arnold. Dans un autre communiqué de la production relayé il y a quelques jours, le compositeur s'est dit ravi d'avoir travaillé avec Lana Del Rey. Le co-créateur de First Light a également fait remarquer que la musique de James Bond a toujours été une grande partie de son identité. Le musicien espère que la notoriété de la chanteuse permettra de faire découvrir James Bond à un nouveau public, ce qui va pouvoir se vérifier puisque la chanson First Light est déjà disponible en streaming. Dévoile également sa séquence vidéo. Pour jouer en revanche, il faudra patienter jusqu'au 27 mai prochain. Disponible en précommande, en tout cas le jeu qui propose aux joueurs d'incarner un James Bond âgé seulement de 26 ans sera accessible sur PC, PlayStation 5 et Xbox. On se retrouve très vite avec d'autres actualités musicales.

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1: Bonjour, l'homme de 23 ans qui a été interpellé après le meurtre d'une adolescente de 14 ans dans l'Aisne a été mis en examen pour assassinat sur mineur de moins de 15 ans et viol, puis placé en détention provisoire. Lors de ses deux derniers interrogatoires ainsi que devant le magistrat instructeur, il a fait usage de son droit au silence, mais il avait précédemment reconnu sa présence au moment des faits et avoir attaqué la victime au couteau. Le patron des députés socialistes, Boris Vallaud, quitte la direction du PS avec l'ensemble du courant qu'il représente. Cela n'empêche pas Olivier Faure de rester à la tête du parti, même s'il n'est plus majoritaire et se retrouve isolé. Ce départ illustre l'exacerbation des tensions au sein du PS, notamment autour de la question de la primaire de la gauche que souhaite Olivier Faure, mais que refuse Boris Vallaud. Un Ukrainien résident en France depuis 2021 a été écroué pour crime contre l'humanité. Il est soupçonné de sévices entre 2016 et 2019 à la prison de Donetsk en Ukraine, alors sous le contrôle de séparatistes pro-russes soutenus par Moscou. Des affrontements ont éclaté hier dans le détroit d'Ormuz entre l'Iran et les États-Unis. De nouveaux accros ont cessé le feu au moment où Washington attend une réponse de Téhéran à sa dernière proposition d'accord. Les tensions ont aussi augmenté sur le front libanais. Le Hezbollah a affirmé avoir lancé des missiles sur une base militaire du nord d'Israël en réponse à des frappes israéliennes. Le navire MV Andrews est attendu dans l'archipel espagnol des Canaries ce dimanche, alors que l'OMS a confirmé le signalement de 8 cas, dont 5 confirmés d'antivirus. Hier, l'enquête autour du patient zéro se poursuivait, mais l'Argentine ne peut confirmer à ce stade l'origine de la contagion. C'est la fin de ce flash, une très bonne journée à notre écoute.
2: Bonjour à toutes et à tous, voici votre flash d'information en Provence verte. Le ciel restera voilé aujourd'hui avant une dégradation nuageuse attendue en soirée sur la Provence verte. Les températures atteindront 20 degrés cet après-midi avec un vent d'est à nord-est, faible à modéré. Pour demain matin, retour d'un temps instable avec des averses annoncées. Les minimales seront de 13 degrés avec des rafales pouvant atteindre localement 60 km par heure. Émotion et recueillement hier dans les communes de la Provence verte à l'occasion des cérémonies du 8 mai 1945. Élus, porte-drapeaux, anciens combattants, militaires et jeunes générations se sont réunis pour rendre hommage aux combattants de la liberté. Défilés, dépôts de gerbes et marseillaises chantées par les enfants ont marqué cette journée de mémoire consacrée à la capitulation de l'Allemagne nazie il y a 81 ans. À Saint-Maximin-la-Sainte-Baume, un incendie a fortement endommagé une habitation mercredi soir, chemin des Fontaines. Le feu a détruit une partie du deuxième étage et de la toiture. 4 personnes légèrement intoxiquées par les fumées ont été transportées à l'hôpital. 24 pompiers ont été mobilisés. À Sillan-la-Cascade, l'élection municipale pourrait être annulée. Le tribunal administratif de Toulon examine un recours concernant des bulletins de vote jugés non conformes à la réglementation électorale. La décision est attendue dans les prochains jours. À Plan d'Aubs, la nouvelle association Cœur de Village annonce ses premiers projets d'animation pour dynamiser la commune. 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Les réservations se font uniquement en ligne sur helloasso.fr. C'est la fin de ce flash, excellente journée à tous sur Radio Couleur Sud.
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4: Bonjour à tous, nous sommes le 9 mai, bonne fête aux Pacômes, c'est aussi la journée de l'Europe. Les Pacômes sont assez difficiles à comprendre car ils dissimulent leurs sentiments actifs, équilibrés, ils font preuve de détermination, courageux, ils aiment prendre des risques très émotifs, prompts à réagir. Parlons et se confiant peu, ils réussissent dans la vie grâce à leur volonté et à leur dynamisme. En amour, leur discrétion fait tout leur charme. Du côté des faits du jour, 1945, Dunkerque est la dernière ville de France à être libérée de l'occupation nazie. 1952, c'est la sortie en salle du film Jeux interdits de René Clément avec Brigitte Fossé. 1992, en Espagne, un accident d'autocar fait 17 morts et 31 blessés à Victoria. 1994, Nelson Mandela est élu président de l'État sud-africain par le Parlement. 2008, disparition de Jean-Claude Jouhaud, dit Pascal Sevran, chanteur français, animateur télé de la chance aux chansons, parolier, on lui doit voit notamment « Il venait d'avoir 18 ans pour Dalida ». Il était aussi écrivain. Passons aux naissances célèbres de ce 9 mai. L'athlète sportive Marie-Josée Pérec, la journaliste Béatrice Schoenberg, présentatrice du JT de 20h sur France 2, et les chanteurs David Gahan, britannique baryton du groupe Depeche Mode, et l'américain Billy Joel. Avant de refermer cette éphéméride, le dicton du jour, le mois de mai de l'année décide la destinée. Allez, très bonne journée, profitez-en bien, à demain.
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1: Dans l'actualité people du jour, on parle de Booba. Il risque la prison. La justice épargnera-t-elle le duc de Boulogne ? Il y a quelques jours, le rappeur était attendu au tribunal correctionnel de Paris dans le cadre de son procès pour injures racistes et sexistes et même cyberharcèlement contre la journaliste Lynn Landau. Ont aussi été évoquées des injures visant l'essayiste Tristan Mendès France. Si Booba n'était pas à l'audience, la procureure a requis 8 mois de prison avec sursis, 30 000 euros d'amende et un stage de sensibilisation à la haine en ligne. La cour rendra sa décision d'ici le 2 juin prochain. On se retrouve très vite avec d'autres actualités people.

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1: Bonjour, bonjour à tous. C'est le prix des Ducs de Normandie et les 2450 mètres de la piste corde à droite à l'hippodrome de Caen qui sera le théâtre du Quintet plus de ce samedi 9 mai 2026. Il réunira un magnifique plateau de 15 trotteurs bien connus des parieurs. La location sera de 150 000 € et le départ prévu vers 15h15. En tête de notre sélection, le 15, Idaho de Tillard. Il vient de prouver qu'il était de retour en forme, il va l'emporter. Suivi 14, Ducur Berry, à l'aise à droite et confié à Eric Raffin. Le 12, In Excess Blue, incontournable dans cette épreuve. Le 13, Hokkaido J, elle doit être rachetée impérativement. Et enfin le 7, Ino du Lupin, préparé avec le plus grand soin par Monsieur Marmion. Il complétera notre sélection. Une sélection que vous pouvez retrouver sur ma chaîne YouTube Tom Kazak, les pronostics hippiques avec mes dernières minutes. Donc notre choix aujourd'hui, premier le 15, Idaho de Tillard. Second le 14, Ducur Berry. Troisième le 12, In Excess Blue. Quatrième le 13, Hokkaido JL. Cinquième le 7, Ino du Lupin. Le second choix le 11, le 3 et le 2. Et à vous la fortune!

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2: Bonjour à tous, l'horoscope de ce samedi, on débute avec les béliers, vous allez recharger les batteries, les béliers, soyez prêts, le week-end va passer à 100 à l'heure. Les taureaux, vous ne manquez pas d'humour ni de répartie, on apprécie le temps passé à vos côtés. Gémeaux, la sérénité sera au rendez-vous aujourd'hui les gémeaux, vous allez suivre tranquillement votre chemin. Cancer, vous débordez d'énergie, aujourd'hui les cancers, ça tombe très bien, la journée s'annonce chargée. Vous allez déplacer des montagnes. Lion, accordez-vous du temps pour ne rien faire. Les lions, vous avez besoin de vous poser. Vierge, votre persévérance va finir par payer. Vous avez eu raison de ne rien lâcher. Balance, vous avez la tête ailleurs. Actuellement, vous avancez au ralenti. Scorpion, votre énergie est communicative. Vous êtes un moteur pour les autres. Sagittaire, vous êtes trop autoritaire. Les Sagittaires, ce n'est pas comme ça que vos relations vont s'améliorer. Capricorne, vous êtes dans une forme olympique, vous croquez la vie à pleines dents. Verseau, vous avez besoin d'espace, c'est le moment de prendre le large. Et enfin les poissons, prenez le temps de la réflexion. Les poissons, ne confondez pas vitesse et précipitation. Avec tout ça, bon week-end, bon samedi.

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2: Et oui, c'est nous, les affreux Jojo. Nous revoilà. De retour dans votre radio, nous sommes très heureux d'être avec vous, évidemment, et de vous accompagner où que vous soyez, dans votre voiture, durant votre pause déjeuner, ou encore chez vous, dans votre canapé. Les Afro Jojo vous accompagnent partout en France et même à l'étranger, hein, Raymond, il me semble.
3: Là, même à l'étranger, on a... Alors, il y a des radios au Canada, en Belgique, en Suisse, il y en a même une à Barcelone, et surtout en Guyane.
2: Ah.
3: À La Réunion.
2: À La Réunion, en Guyane aussi, aux Antilles, quoi, en général. D'accord.
4: À La Réunion, pas en Réunion.
2: Non, ils ne sont pas en Réunion.
5: Ah si, peut-être aussi, on ne sait pas ça.
2: On ne sait pas. Ou alors en Réunion, ils écoutent l'émission, pourquoi pas. Et au sommaire de cette émission, des blagues, des jeux, des questions sur la culture générale. Bref, une heure de détente avec nos chroniqueurs et chroniqueuses. Il y a dans cette émission Laurence Roati. Bonjour Laurence, je vous applaudis.
5: Bonjour.
2: Tout le monde vous applaudit même.
5: Oui. Salut.
2: Oui.
4: Tu peux le faire. Pour moi, s'il te plaît, je suis occupé.
2: Ouais, je vais essayer de faire.
5: Mais tu peux pas. Jérôme, il a des grandes mains. Hein,
2: ouais.
5: Lui,
2: ouais.
4: Ah, voilà, ça y est.
5: Ah, c'est voilà. Bon, ah, oui. Oui. Voilà. Ah, t'as vu le son, c'est un mi, non?
2: C'est.
4: Pardon.
2: Et le public en délire. Laurence, on fera un jeu.
5: Oui, avec plaisir. Un petit jeu.
2: D'accord. Il y a Raymond Delarue qui est avec nous. Bonjour Raymond.
3: Bonjour.
2: Comment ça va?
3: Mais ça va bien un peu la voix.
2: Oui, il vous faut une petite pastille. Il vous faut quelque chose.
3: Je suis sur quelque chose.
2: Oui, une petite.
5: Ravine Sarah.
4: Et le dos, ça va le dos?
2: Et le dos, ça va mieux le dos?
3: Le dos va beaucoup mieux.
4: Bon, et, le genou?
3: Le genou, c'est, je l'ai démonté.
2: Bon, la cheville, ça s'arrange?
3: Ça s'arrange aussi.
4: L'ulcère bien.
3: Ouais. L'ulcère est passé.
5: Bon. Ce qui est rassurant, c'est qu'il respire de nouveau.
2: Oui, je vois que vous n'avez plus les béquilles.
3: Ça va, vous pouvez arrêter la collecte de fonds pour la couronne. ça va mieux.
2: Bien, Virginie Bourdin est là également. Bonjour Virginie.
6: Bonjour.
2: Comment allez-vous?
6: Ah, ça va toujours bien, moi.
2: Avec la chronique La Machine à Café.
6: Oui.
2: Il y a également Jérôme. Bonjour Jérôme.
4: Oui, mais dépêchez-vous.
2: Personne ne vous applaudit.
6: On n'applaudit pas. Non.
2: Non, non, non.
4: C'est-à-dire que je ne vais pas rester longtemps. Donc
2: Ah, d'accord. Pourquoi vous avez piscine?
4: Non, tricot.
2: Tricot. Tricot, ça marche.
4: J'ai tricot.
2: Très bien. On démarre avec quoi? Et puis moi, Carlito, je suis là. Voilà, je suis avec vous.
5: Bonjour Carlito.
2: Voilà, je suis content. Oui. Je suis content d'être là.
6: Non,
2: vraiment,
6: c'est
2: super. On y va? On y va avec Raymond. Vous sentez de faire une petite blagounette ou pas?
3: J'entends mon jungle.
2: Quoi?
6: Ah, le jungle.
2: Ah, ça valait la peine.
4: Attends, mon bel ordre. Et Yann qui est par là dans le coin, il va arriver.
2: Et Yann Morel, oui, qui va arriver.
3: Alors, qu'est-ce que vous voulez? Alors oui, c'est un mec qui il rentre chez le médecin et il va s'asseoir en face du médecin. Il dit, voilà, docteur, moi je viens vous voir parce que, voilà. Bon, je suis pas grand, je suis tout petit. Bon, je suis maigre, je suis pas très gros, effectivement. Mm. Et je suis insignifiant. Mais alors, si vous voulez, c'est rageant parce que jamais personne ne fait attention à moi, quoi. Où que je sois, j'essaie de parler, tout ça, jamais, on m'écoute jamais, on fait jamais attention à moi. Et là, il y a le médecin, il fait entrer.
6: C'est horrible.
2: C'est horrible. C'est pas très joli. Non, c'est pas très joli. Mais elle est bien, elle est drôle, je vous remercie. On va retrouver une fille, Virginie.
6: Oui.
2: Pour la machine à café.
6: Allez, avec
2: plaisir. On y va d'entrée, on est chaud.
6: Ah ouais, on est chaud,
2: allez,
6: ouais.
2: Allez.
6: À part Jérôme.
2: Tu vois, Jérôme, il est là.
4: Parce que je sais qu'il va me demander une blague et que je l'ai pas.
2: C'est pour ça que je l'ai pas demandé.
6: Mais non.
4: Je réfléchis.
6: Mais c'est le jingle. Okay.
2: Jingle, pardon, machine à café,
6: voilà,
2: s'il vous plaît.
6: Mais oui, non, mais...
4: C'est qui?
6: C'est moi.
4: D'accord.
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2: Tu.
6: Alors, aujourd'hui, je vais vous parler de robots, robotique, ce progrès, tout ça.
2: De robots, d'accord.
6: Oui,
3: on
6: voilà.
3: On peut s'emmerder un peu, là.
2: Non.
6: Hein?
3: On va pas s'emmerder.
2: Non, c'est toujours très intéressant.
6: C'est des choses.
3: On peut décoller, nous, sur le truc.
6: Bah oui, bah, comme d'habitude. Et
3: okay, ça va.
6: Me demande pas. Ce serait bien la première fois.
3: Oui, c'est vrai, quand on sait pas le fait de demander.
6: Non. Alors, parmi ses multiples fonctions, la console portable Game Boy pouvait piloter une machine à coudre, figurez-vous. Vous le saviez, ça?
2: Ah, non.
6: Ah, et bien voilà. Ah, maintenant, vous le savez. La Singer Isaac était en effet une machine à coudre commercialisée sur le territoire américain, expressément conçue pour fonctionner avec la console de Nintendo.
2: D'accord.
6: La console permettait de choisir ou même de créer ses points de couture ou ses motifs.
2: Mais en version physique, c'est-à-dire on avait la commande Nintendo. Ouais. D'accord.
6: Tu chapeau. Faisais ça, voilà, comme l'imprimante aujourd'hui.
2: Oui, en 3D.
6: En 3D. Oui. Et bien là, c'était pareil. Tu commandais depuis ta Game Boy ton pull vert pour Noël.
2: Ça sert à quoi?
6: À remplacer mamie.
2: Ah bah oui, comme mamie.
6: Oui,
2: mamie est morte pour la Nintendo.
6: Oui.
1: Non, d'accord. Non, mais. Ça va, Laurence, tu vas à la pêche ou quoi?
8: Il y a quelque chose qui est tombé dans mon verre.
6: Et ça bouge?
8: Mais ça, oui, un peu.
2: D'accord. C'est quoi, une girafe?
8: J'hésite. La girafe et le zèbre.
2: Bon, mais bataillez-vous. Raymond, faites quelque chose.
6: Tu nous diras,
3: mais
6: tu
3: non,
6: nous diras.
3: Mais non, je rien, moi, tu démerdes.
1: C'est un verre, c'est une concoction, et c'est pas...
6: Non, non, c'est
2: ah,
6: ça. Non,
2: c'est, ah, ben voilà, c'est jeté. Voilà, ouais, comme voilà. Ça.
8: On l'a sauvé, la bête.
2: Très bien.
8: On t'écoute, Nini.
6: si vous allez dans un hôpital récent, vous apercevrez peut-être des robots appelés AGV, auto-guide véhicule. Alors, ces robots sont 100% autonomes et ils transportent des chariots afin d'assurer en fait une gestion automatisée de tous les flux logistiques, style la nourriture, les déchets, le linge, etc. Ils sont guidés par des dispositifs qui sont directement implantés sur ou dans le sol, des fils électriques, mais aussi des bandes magnétiques, de la peinture, etc. Ou par des systèmes de navigation libres. Vous le saviez, ça ?
2: Non, on ne le savait pas, mais en tout cas, ça fait moins de personnel.
6: Et ouais.
2: Et ouais, du coup, malheureusement, ça élimine de l'être humain.
6: Ah ben oui, entre les mamies et le personnel, ça commence à faire beaucoup.
2: Plus de mamies, plus de personnel. Mais non. Le dernier, c'est quoi, vas-y.
6: T'as peur.
2: Ah oui, j'ai un peu peur.
6: Eh ben t'as raison. L'incident du sang vicié fut la première pandémie au sein d'un monde virtuel.
2: Ah voilà,
6: vous
2: ne
6: saviez
2: chose.
6: Pas ça non plus.
2: Non. Bon. Non.
6: Alors, elle s'est produite suite à un bug dans le jeu vidéo World of Warcraft.
2: Ouais.
6: Au cours duquel. Au cours duquel un virus se répandit bien au-delà de ce qui était prévu par les développeurs. Plusieurs scientifiques, dont des épidémiologistes, c'est dur à dire.
2: Oui, c'est ça.
6: C'est épidémiologistes.
8: C'est dur.
6: Ont publié des études sur le sujet, car les similitudes en fait chez les joueurs avec de réelles pandémies furent troublantes, style peur, panique, quarantaine, volonté de contaminer les autres, etc. Voilà.
2: Ben, merci Virginie.
6: Mais avec grand plaisir.
2: Super. C'est l'heure.
6: Oui.
1: D'accord. C'est bien, Virginie.
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1: Allez les amis, est-ce que vous l'entendez arriver? Vous l'entendez? Ah. Écoutez.
2: Cataclope.
1: Oh mais vous faites bien ça, le cataclope.
3: Cataclope.
1: Oui.
4: Le grand sphinx.
5: À la voix de merde.
1: Bonjour grand sphinx.
6: Bonjour les amis.
1: Vous allez bien?
6: Je vais bien, vous?
1: J'adore votre voix.
6: Merci beaucoup.
1: Je suis fan. Vous avez bien dormi?
6: Oui.
1: D'accord.
6: Oui, très bien.
1: Bon. Une énigme, une devinette, une charade. C'est quoi donc aujourd'hui?
6: Devinette.
7: C'est un as de pique qui s'occupe à ravir. Quel est le métier de l'as de pique?
1: C'est un as de pique qui s'occupe à ravir. Quel est son métier?
6: Oui.
1: Il s'occupe à ravir. Moi, écoutez, faut que je note.
6: Pique
1: parce que.
8: Ouais. Caroline.
1: MC Solar.
8: Ouais.
1: J'adorais cet album.
9: C'est le premier?
1: C'est le premier album, ouais.
8: C'est un as de pique.
1: Me semble.
8: Qui
1: le deuxième.
8: qui s'occupe à ravir. À ravir.
3: À ravir.
8: Ravir. Est-ce que c'est dans l'esprit charmé ou est-ce que c'est dans l'esprit piquer des choses?
3: Ah, c'est le pique-pocket?
8: Ouais.
3: Tu vois ça?
8: C'est un voleur.
6: Exactement.
1: Picasso.
9: Bravo!
8: Merci, ben oui.
1: C'est fini déjà?
6: Ben oui.
1: J'ai même pas eu le temps de réfléchir.
3: Mais de toute façon, vous avez même pas écouté la question.
1: Si, j'ai marqué as de pique. Et donc, j'étais en train de chercher pique de as, tepes pique. Et il n'y a rien qui passait.
3: De ravir, de voler. Alors, après.
1: Vous allez trop vite, hein, grand sphinx. Calmez-vous.
3: Allez, mon gros chat.
1: Allez, petit minou.
6: Minou.
1: Allez.
6: Mes sœurs Claire et Marie ont les mêmes. Mes frères Gaston et Charlot ont les mêmes. Mes neveux Roland et Luc n'ont pas du tout les mêmes. De quoi s'agit-il?
1: Ben les parents.
8: C'est des.
1: Non.
8: Ça doit être des lettres ou je sais pas quoi là.
1: Comment ça, des lettres? Vérifiez bien la réponse.
3: Répète.
1: Claire et Marie.
6: Mes sœurs Claire et Marie ont les mêmes. Mes frères Gaston et Charlot ont les mêmes.
3: C'est facile, mais oui.
6: Quoi?
8: Ça y est.
3: Mais oui, c'est facile. Laurence, t'as écouté?
9: Mais oui.
3: Et voilà, et toi?
9: Tu l'as pas?
1: Attendez, je suis avec Gaston et Charlot. Gaston et Charlot.
9: Qu'est-ce que vous êtes mauvais?
1: Gaston, tu avais la moustache?
9: Bah, voilà, oui, c'est la moustache.
3: Ouais. C'était facile, hein. T'en as une autre?
9: C'est n'importe quoi.
1: Mais c'est pas ça.
9: Mais non, c'est pas la moustache.
10: Et toujours les mêmes dans leur voiture. Mais qui sont cons.
9: Ah, mais c'est sûr. Ah non, mais là quand même.
3: Oui, mais quand ils disent ça, maintenant c'est plus ciblé. Parce qu'avec Nini, nous on a trouvé. Et par contre, bah Carlito
1: oui.
3: Et Laurence...
1: Ah mais c'est le A, c'est le A.
9: Oui, c'est le A, oui.
1: C'est ça.
9: Ils ont jeune conducteur.
1: Avec Claire et Marie, Gaston et Charlot.
9: Oui, avec la moustache.
1: Vous l'avez?
9: Mais je l'ai pas du tout.
1: Mais Carlito non plus.
9: Vous êtes sérieux?
1: Mais oui, on est sérieux. Oh, écoutez, vas-y, fais ta crâneuse, va.
9: Ça va, quoi. C'est bon, hein.
3: Non, mais enfin, nous, on peut y aller avec Nini, puis on va vous laisser.
1: Bah, de toute façon, c'est...
3: Il vous reste 2 secondes pour trouver.
9: Allez.
3: Alors
9: Claire et Marie,
3: Gaston et Charlot.
9: Ça finit par énerver, tu sais.
3: Mais oui. Allez, enlevez les consonnes. Allez. je me lance. Enlevez les consonnes.
9: Vous l'avez toujours pas.
1: Non.
3: Vous l'avez toujours pas. Eh bien,
9: je l'ai,
3: on
9: je l'ai, moi je l'ai, je l'ai.
1: Allez-y, mais allez-y.
9: C'est le E.
3: Et
1: allez-y,
3: donc,
1: grand sphinx.
3: Claire et Marie, A-I-E, Charlot Gaston, le O, donc c'est le global.
9: C'est les
3: donc
9: voyelles.
3: On enlève les voyelles.
9: C'est les voyelles.
3: Donc c'est les voyelles, la réponse.
9: D'accord.
1: Les voyelles.
6: Oui, c'est ça.
1: Ouais.
6: Bravo, les affreux.
3: Bonne réponse,
6: bravo.
3: De Carlito.
6: C'est toujours un plaisir de venir vous voir.
1: À bientôt, grand sphinx, merci.
6: Allez, les amis, au revoir.
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1: Et c'est le moment de retrouver Laurence Ruati. Comment allez-vous, Laurence?
2: Eh ben très très bien.
1: Vous avez bonne mine.
2: Ah, oh, c'est gentil, merci.
1: Oui, il faut que je le dise à chacun d'entre vous parce que sinon ça marche pas.
2: Non, c'est illégal.
1: C'est ça, c'est la parité.
2: C'est ça.
1: Voilà. Vous nous proposez quoi comme
2: jeu? Un petit jeu de retrouver Kikadi.
1: Ah, Kikadi.
2: Kikadi quoi?
1: Kikadi cadeau de mon caddie, Annie Cordy.
2: Bien joué.
1: Annie Cordy. Kikadi cadeau de mon caddie.
2: Quoi? Alors...
1: Annie Cordy qui a chanté Kikadi cadeau de mon caddie.
2: Ah.
1: Je la ferai écouter un jour.
2: D'accord.
1: Elle est super.
2: Ok.
1: Pardon.
2: Donc Kikadi.
1: Kikadi.
2: Donc voilà. Retrouvez. Saurez-vous rendre aux inventeurs les phrases historiques correspondantes? Attention.
1: Ah, oula.
2: Oh là là, culture G.
1: Oh là là.
2: Ça va, GG?
1: Quelqu'un a un Doliprane? Je suis déjà fatigué là.
2: Ok, qui a dit et pourtant. Ah non, celle-ci elle va
1: se que la montagne
2: allez,
1: belle.
2: Une facile. Qui a dit Eureka?
3: Bon. Oh, ben, ah, j'y retrouve
1: Einstein.
3: Tout.
1: Einstein, oui.
3: J'y retrouve
2: tout. J'y retrouve tout. Mais c'est vrai aussi.
1: Aussi.
3: Eh, je vous ai tous lu les Picsou.
2: Vous allez rire. Alors, vous allez rire, mais c'est pas Einstein.
4: C'est pas Einstein.
2: Et non.
1: Ah bon.
3: Eureka!
4: Ouais, ouais. Non, c'est celui, c'est Ampère.
2: Non.
3: Panoramix.
2: Non. Alors, qui a dit Eureka?
1: Alors, c'est pas lui?
2: Non.
1: C'est pas Picsou?
4: C'est pas Je retrouve tout.
1: C'est pas Je retrouve tout?
2: Non, c'est en 287 avant JC, dis donc.
4: Ah bon?
3: Ouh là là.
1: Alors...
4: Mais Julien Clerc, il est né il y a pas si longtemps.
3: Ah non. C'est un philosophe. Oui, oui, oui. Ça me dit quelque chose, figurez-vous.
2: Attends, c'est un savant grec.
3: J'étais à l'école avec lui, je crois.
1: Ah oui?
2: C'est un savant grec. Alors, figurez-vous que c'est en découvrant quelque chose dans son bain.
3: Archimède.
2: Qui... Oui.
1: Bravo, Jérôme.
2: Bravo. Alors là, bon, bah, ça va, GG.
1: 10 points d'un coup.
3: Je suis en surchauffe.
2: Ouais, c'est chaud, là.
1: Même lui, il est étonné. Sa réponse. Ah, okay.
3: Il a répondu Archimède, à qui a gagné l'étape du Tour de France aussi.
2: Il n'y a pas la fin.
3: Des points, ça marche.
2: Et vous savez pourquoi il a dit ça?
1: Parce qu'il avait trouvé.
2: Il a trouvé quoi?
3: Il a découvert la pesanteur.
2: Eh bien oui, exactement, et c'est dans son bain.
3: Tout corps trempé dans l'eau,
1: cool,
3: déplace le même volume d'eau. Voilà, sauf le petit Grégory.
2: Oh, tu gâches tout.
1: Ça, c'est vilain.
2: Ah ouais, tu gâches tout. Tu gâches tout. Mais c'est dans son bain que c'est arrivé. Il était dans son bain comme ça, peinard, et bam, il a fait Eureka.
1: Il a fait Eureka.
2: Il devait avoir des trucs qui flottaient dans son bain, tu vois, un canard.
3: Ah oui. Et Coluche a dit tout corps plongé dans l'eau qui remonte pas au bout de 10 minutes est considéré comme perdu.
1: D'accord.
3: C'est vrai.
1: Eureka.
2: Voilà.
1: Je pensais que c'était trompé, qu'il appelait sa compagne Eureka. Eureka, Eureka.
4: Et en vrai, Eureka, ça veut dire quoi alors?
1: Et voilà.
2: Alors,
3: c'est du grec.
2: Voilà.
4: Je pense...
2: Alors,
1: ça veut dire voilà.
2: Eh ben, écoutez, je vais le chercher.
3: Ça veut dire youpi en grec.
2: Ah, c'est ça. Mais c'est moi, j'aurais dit youpi pépette.
3: C'est une surprise. Il découvre. C'est... Ouh, putain, tiens. Ça veut dire ouh, putain.
1: Ouais, c'est ça.
2: Ça
1: veut
2: dire, c'est ça.
3: Non, mais voilà. C'est du grec, Eureka. Ça veut dire de heure et de cas.
4: Oui.
1: Oui, oui, oui,
4: sûrement.
1: C'est ça.
4: Oui, oui. J'aurais pas dit mieux. Merci pour cette belle intervention. voilà.
2: Allez, vous voulez une autre?
1: Ah bah oui, s'il vous plaît.
2: Ok. Alors, qui a dit? Alors, une compliquée, une pas trop compliquée.
4: Comme
3: vas-y,
4: tu veux.
3: On est chaud.
2: Ok. Bon, définissez-moi d'abord ce que vous entendez par Dieu et je vous dirai si j'y crois.
4: Ah là, inventeur.
3: C'est pas rigolo lui.
4: C'est un inventeur.
2: Ah, et pourtant il est rigolo lui.
1: Ah bon,
4: il est rigolo?
2: Ah ouais.
1: C'est Coluche?
4: Quelle époque?
2: Non. Enfin, il est rigolo à sa manière. On parle d'inventeur.
1: Ah hein. D'accord. C'est quel...
2: C'est
1: oui,
2: 1979. Enfin, il est né en 1979. Ah, il est mort en 1955.
1: C'est pas si vieux. Non, ça c'est pas possible.
4: Non, ça non.
1: Ça c'est pas possible.
2: C'est
1: pas...
2: Tu l'as
3: fait où ton livre?
2: 1879.
3: Ah.
2: J'ai dit quoi?
1: 1900.
2: Ah oui, non. Non. Il a moins 28 ans. Waouh. Énorme. Non.
1: Trop fort.
2: 1879-1955. C'est un physicien.
1: Ah, dans les années 50.
2: C'est un physicien américain, mais d'origine d'un autre pays. Eh ben oui.
4: Qui ça?
3: Albert.
1: Ça fait deux réponses de bon pour Jérôme là.
2: Ça va, Gégé?
3: Non, lui dire Frankenstein. C'est pas pareil.
2: Faut lui amener un truc, non? Parce que là, on se marre, mais c'est inquiétant, non, pour Gégé?
1: Non, mais c'est un truc de fou, ça.
2: Eh ben oui.
1: Je savais pas que vous étiez autant culturé.
2: Non, attends. Lui non plus.
3: Moi non plus. Je comprends pas parce qu'il s'est quand même fait virer de 5 lycées. Il est parti avec des trucs quand même.
1: Il a gardé quelques trucs.
3: Le parapluie du prof de français. C'est un virus. Allez, suivant.
2: Alors, les mathématiques ne sont écrites que pour les mathématiciens. Bam! Bra, ce qui n'est pas vrai du tout d'ailleurs.
1: Oui.
2: Qui a dit ça? Qui a dit
3: les
2: ça?
3: Les mathématiciens.
4: Eh ben, c'est Pythagore.
2: C'est un astronome polonais.
3: Polonais, c'est Nietzsche.
2: Non.
1: Ah, oui, vous ne pas gagner à tous les coups.
2: Nietzsche. Il est connu quand même.
3: Nietzsche.
2: Il est connu 1473-1543.
3: Freud.
2: Non, polonais. Un polonais.
3: Ouais, il n'était pas, il était pas bien.
1: Du côté de son père, ouais.
3: Freud, il était allemand, allemand-polonais, je crois.
2: Nico, de son prénom.
3: Ah, Nicolas.
1: Nicolas à la glace.
3: Karabatic.
5: Valéza, je connais que lui, moi,
2: mais
5: polonais.
2: Non, oh, enfin.
3: Ah, si, Nicolas.
2: Ah, oh ben non, là.
3: Je l'ai.
2: Oh, je vous l'ai donné, tu l'as.
5: Ça finit par ski.
3: Non.
2: Non.
1: Ça commence par Pau.
2: Ça finit par Nick.
3: Copernic.
2: Ah, oui, ah. Copernic.
3: Nicolas Copernic.
2: Ouais.
1: Ok, ok, je Jérôme, que... vous avez décidé de nous sécher, quoi.
3: J'ai tout, il est né mardi.
5: Il a le prénom, il a même le prénom, dis donc.
3: La mère a beaucoup souffert, d'ailleurs, je me rappelle. Allez. Béto.
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1: Merci d'être avec nous dans Les affreux Jojo. C'est le moment de retrouver Lolotte, Laurence Ruati, qui nous propose la Loloweb. Dites-nous tout, Lolotte.
2: Alors, on va essayer de trouver ensemble un fait d'actualité.
1: Attendez.
2: Quoi que... Ah oui. Ça aurait été dommage. Lolotte.
1: Voilà, on peut y aller maintenant. C'est, je suis soulagé. J'ai eu...
2: Oui, ah il manquait quelque chose.
1: Il manquait un truc. Quand tu le lèves le matin, il manque chaussures, un truc comme ça.
2: Mais oui, mais ça fait ça. À quand les images?
1: À quand?
2: À quand nos amis auditeurs pourront nous voir danser sur ce jingle en levant les doigts de droite à gauche?
7: Tu veux pas qu'ils gardent le fantasme?
2: Oui, c'est peut-être mieux. De nous à 28 ans.
8: Mais vous êtes belles.
2: Évidemment, évidemment, il faut leur laisser croire que. Allez, donc... Non, non, bien évidemment, nous sommes belles. Donc, c'est une maison.
1: Non, ouais.
2: Arrête.
1: Non, c'est vrai, c'est vrai. Je m'aime.
2: C'est beau de rire. Bon, alors, donc, c'est une maison. C'est une maison, jusque-là, ok. Enfin, une maison.
1: À deux,
2: c'est
1: la colline.
8: Là où ça, quoi.
2: qui s'est vendue 500 000 dollars en crypto-monnaie. Et cette maison a une particularité. Laquelle ?
1: 500 000 dollars en crypto-monnaie.
2: Ouais.
1: C'est en France ?
8: Je crois savoir.
2: Non, c'est pas en France. Ce qui fait 420 000 euros.
7: Eh ben, vu qu'elle a été achetée en crypto-monnaie, en fait, la maison est complètement virtuelle.
2: Merci Nini.
8: C'est ça.
2: Effectivement, c'est ça.
7: Oh non, je suis désolée. Alors là, je pensais vraiment dire une connerie. Non, pardon.
8: Moi, je croyais que c'était la maison la plus étroite là. Tu sais qui c'est.
2: Non, ça on l'avait fait.
1: Ah oui, ça on l'avait fait.
2: On l'avait fait.
7: Ah non, je suis désolée.
2: Et tu sors.
7: On l'a refait.
8: T'as un gage.
1: Non, mais c'est vrai. Elle a trouvé.
3: En même temps, j'aurais dit pareil.
2: Mais non, parce que tu peux acheter plein de choses en crypto-monnaie. T'es pas obligé d'acheter une maison virtuelle.
3: Non, en crypto-monnaie, t'achètes rien du tout.
7: Mais alors,
3: achète de la crypto-monnaie, c'est tout.
7: Elle existera un jour quand même.
2: Alors, non, pas du tout. Non, elle n'existera pas du tout. Donc, c'est une maison virtuelle qui a été vendue, achetée avec une crypto-monnaie. Et pour le moment, on peut juste, enfin, l'heureux propriétaire peut juste la voir en 3D. Voilà. Et d'ici quelques temps, il pourra la visiter avec une application. Voilà.
7: Non, mais
2: c'est tout.
7: Non, mais c'est pas possible.
2: Elle s'appelle Mars House.
1: Mars House.
2: D'accord.
1: Mars attaque.
2: Voilà. Je vais vous en faire une autre.
1: Oh, bah oui, hein, s'il vous plaît, parce donc, que Virginie, vous vous taisez.
2: Vous vous taisez.
7: Je pense que
8: vous avoir un gage. Tu devrais avoir un gage. Tu devrais dire Diplodocus.
2: Ah oui, pas mal. Diplodocus. Comment on dit Finfrola. Non, c'est
1: Finfrola.
8: Finfrolin.
1: Sébastien Follin. Non, c'est pas ça.
2: Non, mais voilà, c'est quoi le mot que tu dois placer?
7: Diplodocus.
2: Diplodocus.
8: Ah non, mais tu le fais en vrai?
1: Non, mais non, mais vous n'avez pas bafouillé.
7: J'ai pas
1: c'est que
7: ça.
1: Quand on bafouille qu'on place un
8: mais
1: mot.
8: Mais non, moi je dis ça pour rigoler.
1: Bon, alors dites-nous tout,
2: okay,
1: là, maintenant, Lolotte.
2: Ok, alors figurez-vous que ça se passe en Australie.
1: Oui.
2: Tout le monde a fait sa pause?
1: Oui.
2: Vous aussi, amis auditeurs, vous êtes figurés chez vous?
1: Ah, on ne s'est pas figuré.
2: Il y a Nini.
1: Ah, Nini, elle s'est figurée. Elle est mignonne.
2: Une mini-figuration. Donc, ça se passe en Australie, sur la plage. Quelqu'un se fait attaquer par quelque chose.
1: Oui.
2: Quoi? Alors. Non.
1: Taisez-vous, vous, hein, ça suffit. Hein.
8: Est-ce que c'est un poisson?
1: Bon, si c'est un requin, ça n'a rien d'insolite en Australie.
2: Non, ce n'est pas un poisson, c'est pas un requin.
3: C'est une bête, toujours.
1: C'est une bête.
2: C'est une bête.
7: C'est un animal?
8: Un kangourou.
2: C'est un animal qui adopte un comportement particulièrement agressif.
1: Oui, un kangourou, c'est pas bête, Thierry. En Australie, un kangourou sur la plage. Un
8: c'est
1: kangourou
8: ça
1: sur la plage.
2: Alors non, c'est pas un kangourou sur la plage. Alors c'est quelqu'un qui est en train de se baigner, hein, quand même.
8: Ah.
3: Et dans l'eau.
8: Par une méduse.
1: Oui, c'est plus pratique.
2: Donc il s'est pas attaqué par une méduse. Et effectivement, il a pied.
7: Il a pied.
2: Ouais, ouais. Ah. Pied, ouais.
9: Il a c'est... pied, il s'est fait attaquer par un truc.
2: Il s'est fait attaquer par un truc qui est dans l'eau.
1: Qui est dans un truc qui est dans l'eau. Un crabe.
2: Un truc qui est dans l'eau.
1: Un gros crabe.
2: Donc, c'est un. Non, c'est pas un crabe. Comme mais c'est un animal vivant dans l'eau, quoi.
1: Ah, oh là là. Un animal vivant dans l'eau.
2: Ouais.
1: J'allais dire un poisson, moi, mais. Ouais. Donc. Je suis pas sûr.
8: Un coquillage, un coquillage.
2: Ce n'est pas un coquillage.
8: Un crustacé.
2: Un mollusque. C'est pas un mollusque.
9: Il s'est fait quoi? C'est la stouquette dans une coquille Saint-Jacques.
7: Un oursin.
2: C'est pas un oursin.
1: Un
2: non.
1: Poisson volant.
2: C'est pas un poisson volant. Non.
7: Une raie.
2: Ça a dû lui faire bizarre. Non, non.
9: J'avais vu une vidéo, c'est un poisson, ça, un mec, là, mais c'était en Indonésie ou je sais pas où, là. Le mec se baigne dans une rivière tout nu. Et il y a un poisson qui lui a attaqué la
1: stouquette. Ah oui,
2: la
1: ah
2: oui.
7: Oui, parce qu'il
2: y a un poisson qui quoi ?
9: Il lui a attaqué la stouquette.
7: Parce qu'il devait, faire pipi. Il devait faire pipi dans l'eau. Et en fait, ça arrive. Le poisson sent le flux plus chaud dans l'eau et il remonte comme ça jusqu'au kiki.
1: Ah,
7: bah, faut quand même bon, le
9: donc
7: savoir.
9: Il faut pas
7: ça.
9: Pisser dans l'eau.
7: Non, faut pas pisser dans l'eau des rivières.
8: Il s'est fait attaquer
1: dans
8: par
1: la piscine,
8: une moule géante.
9: À présent, si c'est un poisson sans dents.
7: Ah.
8: Il y a des moules géantes
2: ah, c'est
8: là-bas.
2: Fini. Alors, ouais. Si, donc ah, c'est de la famille des mollusques. Mais allez-y, allez-y.
8: C'est pas la moule géante,
7: la crevette.
2: C'est pas la moule géante. Ah. Et alors, il s'est pris une tarte. Il s'est pris une. Non, mais c'est assez dingue. Je vous le donne. On a plus de temps. Ça y est, je vous le donne. Ouais. C'est une pieuvre.
7: Non.
2: Ah. C'est il est dans l'eau. Imaginez. Il est dans l'eau. Il nage comme ça, là. Avec sa fille. Donc, tu vois, il est bien en Australie. L'eau hyper chaude. Et d'un seul coup, mais vraiment, c'est pas pourquoi ce qu'il lui prend à la pieuvre. Elle lui entoure le bras avec une tentacule. Imaginez le truc. Et avec une autre tentacule, elle lui a collé une grosse tarte. Mais non, un truc de fou au niveau du cou, tu vois, il a pris. Tac. Et ben, il l'avait trompé, et puis c'est tout.
9: Et écoute, ça se trouve, il avait marché sur la patte.
2: Sur une des pattes, peut-être.
1: Bon, merci Lolotte.
2: Avec plaisir.
1: Bravo. Merci beaucoup, bravo.
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1: On se fait une tournée de blagounettes, c'est la tournée à qui?
2: Tournée de blagues. C'est vraiment les blagues.
1: C'est vraiment les blagues. Alors vraiment.
3: Alors c'est un mec qui soupçonne son épouse de le tromper, d'infidélité. Alors un jour, il part travailler et puis il fait demi-tour au rond-point, tu sais, le petit rond-point qui il revient, il se gare et il piste sa souris qui sort de chez elle. Elle sort de chez elle, toute pomponnée, un peu plus pomponnée que d'habitude d'ailleurs. Déjà, il y a...
4: Oula.
3: Et il la suit. Et le trace, elle arrive dans le centre-ville et elle se soit à la terrasse d'un café. Et là, il y a un mec qui arrive, qui lui fait la bise sur la bouche.
4: Oula.
3: Ils prennent un café, ils s'en vont bras dessus, bras dessous, et ils rentrent dans un hôtel. Le mec, il dit quand même...
1: Là, il doit se passer un truc.
3: Et il monte les étages, et lui, il suit les étages derrière, et il rentre dans une chambre, le couple. Et lui, il reste dans le couloir, il regarde par le trou de la serrure. Et elle se déshabille. Et il se déshabille. Et là, ils éteignent la lumière. Et le mec dans le couloir, il fait « Putain, toujours ce doute hein. !»
1: Très bien.
2: Bon, elle est connue celle-là, mais je vous la refais parce qu'elle est rigolote.
1: Allez-y.
2: Ça passe dans un bus handicapé qui roule et l'handicapé il chante au chauffeur.
5: Chauffeur,
2: c'est t'es champion.
1: Ouais, ouais.
2: Un bus aux ambignons. Oh, le chauffeur, il leur fait plaisir, il monte à 110.
1: Ah, bon. Ah oui, là, quand même.
2: Et les handicapés, ils regardent. Chauffeur, ami, chauffeur, tu t'es champion. Appuie dans un pignon. Le chauffeur, il s'emballe, il se prend au jeu. Et pim, 130. Il recommence, 150. Et bien, à un moment donné, le bordel, il sort de la route. Pff, il rentre dans un arbre, le bus. Et là, tous les autres handicapés, il fait « Il est énorme !»
3: Marc, elle est mignonne.
1: Non, elle est bien, moi, je l'ai vu. Non, elle est très bien. Virginie.
4: Oui, c'est l'histoire d'un homme qui est en voiture avec sa femme et il se fait arrêter par la police. Alors l'agent, bonjour monsieur, vos papiers s'il vous plaît, vous savez pourquoi je vous arrête? Ah ben non, je sais pas. Écoutez, vous rouliez quand même la 145 hein, dans une zone à 90, bon, enfin à 80 du coup. Non, pas du tout, je roulais quoi, aller à 94 peut-être, à peine. Non, c'est sûr, hein, vous rouliez à 145, donnez-moi vos papiers là, s'il vous plaît. Alors voyons voir, Raymond de la Rue, ah bon d'accord.
1: Encore lui.
4: Et puis alors là, il y a sa femme à côté qui intervient. Bah attends Raymond, tu sais très bien, tu roulais quand même au moins à 140. Là. Bon, allez, c'est pas grave, mais tu le sais quand même. Allez, reste fair play. Alors forcément, le mec il regarde sa femme là du coin de l'œil. Bon, si déjà si tu fermais ta gueule, ce serait bien. Hein, on va s'éviter 2-3 problèmes. Bon, et puis alors, le policier il enchaîne. Bon, mais écoutez, je vais aussi quand même vous donner un petit PV, hein, plus un délai de 48 heures pour être quand même aimable pour votre lumière. Là, qui est brûlé derrière aussi. Alors là, mais comment ça? Moi, j'ai une lumière brûlée derrière à ma voiture. Oh, bah, certainement pas. Je savais pas que j'avais une lumière brûlée. Sinon, vous vous doutez bien, je l'aurais changée. La femme, arrête. Ça fait 6 semaines là que t'as ta.
1: Elle est pas vraiment dans le grand soutien.
4: Que t'as ta lumière.
3: C'est une histoire vraie, c'est une histoire vraie.
4: Oui, que t'as ta lumière brûlée là. Oh, tu pars. Le Raymond, il regarde sa femme. Il commence à avoir des volcans dans les yeux. Bon, il lui fait signe de se taire et tout. L'agent, il enchaîne. Bon, et puis alors, je vais aussi quand même devoir vous donner une contravention parce que vous portiez pas non plus votre ceinture là. Ah, mais si, mais je la portais, je l'ai détachée là, quand vous m'avez arrêté, pour vous marcher, pour vous parler mieux. Pendant.
1: Pardon. Et tout ça même.
4: Pour être à l'aise, quoi. Mais alors la femme, arrête, Raymond, putain, tu la mets jamais, ta ceinture. Et alors là, l'autre, il se retourne, il fait, mais tu vas la fermer, ta grande gueule, connasse. Et là, t'as l'agent qui fait, mais attendez, madame, votre mari vous parle toujours sur ce ton. Et là, il dit, oh non, monsieur l'agent, juste quand il a pu.
1: Ça m'étonne pas de Raymond.
3: L'enterrement aura lieu.
1: Ça m'étonne pas de Raymond.
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2: Merci d'être avec nous dans les affreux Jojo. J'ai quelque chose à vous proposer, un courrier des auditeurs, puisque vous savez, les auditeurs envoient des courriers. Encore, il y a des gens qui font des lettres. Est-ce que vous faites des lettres, vous? Encore.
3: Oui, pas de
2: des
3: forte,
2: cartes postales, tout ça, vous en faites encore?
4: Que c'est quand vrai je suis en colère.
2: Ah
4: non,
2: ah, d'accord, je comprends mieux. Non, c'est fini ça maintenant, c'est baisse, mais c'est terminé.
3: Moi, non.
4: Non, mais
2: non.
5: Et je crois que je reçois même plus de courrier du tout non plus.
2: D'accord.
4: C'est vrai.
3: Mais j'en ai moi en trop là si tu veux.
2: Oui, moi aussi. L'URSSAF, tout
5: mais
2: ça.
5: Non, mais moi tout. En fait, on a tout en prélèvement et la banque, ben, on n'a plus rien.
2: Ouais, ouais, c'est vrai, c'est vrai. Vrai. Donc il y a quand même quelques auditeurs qui laissent des courriers. J'en ai relevé un pour vous. C'est Jean-René, 20 ans, de l'ADAS.
3: De l'ADAS.
2: Ça n'existe plus.
3: C'est le village des Landes.
2: C'est plus l'ADAS. Ouais, ouais, ouais. Je vais essayer de vous l'interpréter comme il nous la donne. Bonjour. Je n'ai pas connu ma famille. Je n'ai pas de papa ni de maman. Mon frère m'a séquestré durant des années. Ma sœur est prostituée, mais elle ne me fait pas payer à moi.
4: Oh.
2: Quant à mon cochon Bibi, il vient de vomir dans mon petit déjeuner. C'est bon de partager un repas avec quelqu'un. Je sais qu'il y a plus malheureux que moi, mais j'ai perdu une oreille en écoutant trop fort Maître Gims. Je suis allé jusqu'au bac à Sable et j'ai fait de la guitare et je suis même passé à l'Olympia, du moins juste devant. Oh, je ne suis pas là pour me plaindre, juste vous dire que je suis avec vous et à votre écoute et je vous écoute tous les jours en collant l'oreille qui me reste sur le mur de mon appartement, car mon voisin lui aussi vous écoute et vous aime très fort. J'espère que mon courrier sera diffusé dans votre émission. Dites-moi quand est-ce que je pourrai l'écouter, car mon voisin, monsieur Giovanni, dit Lulu la détente, part souvent au boulot. Relevez les compteurs, m'a-t-il dit. Ma sœur le connaît bien, apparemment. À bientôt, je vous laisse, car Bibi, mon cochon, est en train de faire popo dans mon dodo. À bientôt.
4: Voilà. C'est gentil.
2: Ben, on va le saluer. Jean-René, ouais. on vous salue et restez fidèles à l'émission.
3: Ah ben oui.
2: Hein, hein, hein. Il y a des gens qui sont malheureux quand même et on est là pour leur apporter un peu de bonheur.
3: On le tient, l'auditeur.
2: Oh. Pardon ?
3: L'auditeur.
2: Oui.
3: On le tient.
2: On le tient.
4: Ah oui, oui.
2: Ah, oui, c'est lui. Il y en a un, c'est lui.
3: C'est lui.
2: On va terminer avec vous, Jérôme.
5: Avec quoi ?
2: Avec ce que vous voulez. Des brèves de comptoir ? Ou une petite question, ça dépend
5: de
2: temps.
5: Des brèves de comptoir,
2: dans le plus.
5: On est passé à vélo tout près de l'arc-en-ciel. J'ai failli mettre la capuche.
2: Alors là, va savoir.
5: J'habitais un pays de marais. Alors la sensualité, je connais bien avec la vase.
4: Oh, mais c'est...
5: On a cueilli des champignons mortels, on les a mangés, et ça nous a rien fait parce que finalement, ils étaient comestibles. Et puis l'autre, il dit, tu reviens de loin. Hein. Les truffes, vous en avez toute l'année sur Internet. L'autre, il fait, moi, c'est mon chien qui les trouve. Il ne sait pas se servir de ça.
4: Truffes.
5: D'Internet.
2: Ah ben oui.
5: Oui.
2: Pas des truffes.
4: De sa truffe.
2: Aussi.
4: Mais oui.
5: Il y a un écolo. Moi, je m'éclairerai à la bougie quand elles feront 100 watts.
4: Oh.
2: Ça, c'est bien. Ça, c'est bien.
5: Le bougie.
2: Très bien.
5: Tu rebois un verre, Carlito, pourquoi pas. Même chose, même chose. On se prend des olives, bonne idée. On pourrait nous envoyer dans une fusée, nous, et on s'engueulerait pas. Hein.
2: Ah, c'était notre dernière soirée, ça.
5: Le problème, c'est les mauvaises habitudes alimentaires. Ouais, mais oui, on dit, un jour je bouffe de la pizza, un jour un gros bout de pâté, un autre jour je bouffe pas, je picole. On peut pas dire que j'ai des habitudes. On sait pas de quoi demain sera fait. Et l'autre, il fait, ouais, surtout le samedi. Avec ta femme, vous parlez de quoi ? De rien, on fait des bruits d'animaux.
4: Quoi.
5: Des milliards pour aller sur Mars ? Ils ont trouvé quoi ? Rien ? Bon, ce matin, j'ai pris le chemin, même pas 100 mètres, un cep. Ta gueule ! L'autre lui répond, pauvre con ! De toute façon, j'aime pas débattre.
2: Au moins, c'est réglé.
5: Réglé. Tous les jours, j'arrive à midi, je repars à 4 heures. C'est la tradition. Quand je serai plus là, la tradition s'éteindra. Et l'autre, il fait, mais non, faut pas dire ça, il y en a d'autres qui arriveront à midi.
3: T'inquiète pas.
2: Pas bête, pas bête.
5: La télé, je regarde la une. La bouffe, j'achète toujours la même chose. Je mets toujours les mêmes fringues. J'ai horreur d'avoir le choix.
4: Oh. Quel bonheur.
5: Quand tu meurs, tu vois un grand couloir sombre avec une porte éclairée au fond. Oh, mais bravo le décorateur. Bravo, que de l'eau, c'est pas terrible. Que de l'alcool, c'est pas bien. Il y a un équilibre à trouver. L'autre ici, moi, je fais un jour avec trop d'eau, un jour avec trop d'alcool. Et à trouver l'équilibre. Et je pète en dormant. L'autre, il fait, t'es somnambule. Et t'es tout penché sur ton verre. L'autre, il fait, je commence à basculer vers l'automne.
2: Ah, ah ouais, ouais, ouais. Ah.
5: Et enfin, est-ce que tu m'imagines président de la République, moi? L'autre, il fait, t'es tout embourré. Non, mais à part ça, ben, tu fais une faute par mot. Oui, mais bon, ça, on s'en fout. Mais ben, tu sais même pas où c'est le Liban. Oui, mais ça, on s'en branle, à part ça.
2: Merci, Jérôme, on va se quitter là-dessus. Merci de nous avoir suivis. À très bientôt pour une nouvelle émission. 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

0: Bonjour, l'homme de 23 ans qui a été interpellé après le meurtre d'une adolescente de 14 ans dans l'Aisne a été mis en examen pour assassinat sur mineur de moins de 15 ans et viol, puis placé en détention provisoire. Lors de ses deux derniers interrogatoires ainsi que devant le magistrat instructeur, il a fait usage de son droit au silence, mais il avait précédemment reconnu sa présence au moment des faits et avoir attaqué la victime au couteau. Le patron des députés socialistes Boris Vallaud quitte la direction du PS avec l'ensemble du courant qu'il représente. Cela n'empêche pas Olivier Faure de rester à la tête du parti, même s'il n'est plus majoritaire et se retrouve isolé. Ce départ illustre l'exacerbation des tensions au sein du PS, notamment autour de la question de la primaire de la gauche que souhaite Olivier Faure, mais que refuse Boris Vallaud. Un Ukrainien résident en France depuis 2021 a été écroué pour crime contre l'humanité. Il est soupçonné de sévices entre 2016 et 2019 à la prison de Donetsk en Ukraine, alors sous le contrôle de séparatistes pro-russes soutenus par Moscou. Des affrontements ont éclaté hier dans le détroit d'Ormuz entre l'Iran et les États-Unis. De nouveaux accros ont cessé le feu au moment où Washington attend une réponse de Téhéran à sa dernière proposition d'accord. Les tensions ont aussi augmenté sur le front libanais. Le Hezbollah a affirmé avoir lancé des missiles sur une base militaire du nord d'Israël en réponse à des frappes israéliennes. Le navire MV Andrews est attendu dans l'archipel espagnol des Canaries ce dimanche, alors que l'OMS a confirmé le signalement de 8 cas, dont 5 confirmés d'antivirus. Hier, l'enquête autour du patient zéro se poursuivait, mais l'Argentine ne peut confirmer à ce stade l'origine de la contagion. C'est la fin de ce flash, une très bonne journée à notre écoute.
1: Bonjour à toutes et à tous, voici votre flash d'information en Provence verte. Le ciel restera voilé aujourd'hui avant une dégradation nuageuse attendue en soirée sur la Provence verte. Les températures atteindront 20 degrés cet après-midi avec un vent d'est à nord-est, faible à modéré. Pour demain matin, retour d'un temps instable avec des averses annoncées. Les minimales seront de 13 degrés avec des rafales pouvant atteindre localement 60 km par heure. Émotion et recueillement hier dans les communes de la Provence verte à l'occasion des cérémonies du 8 mai 1945. Élus, porte-drapeaux, anciens combattants, militaires et jeunes générations se sont réunis pour rendre hommage aux combattants de la liberté. Défilés, dépôts de gerbes et marseillaises chantées par les enfants ont marqué cette journée de mémoire consacrée à la capitulation de l'Allemagne nazie il y a 81 ans. À Saint-Maximin-la-Sainte-Baume, un incendie a fortement endommagé une habitation mercredi soir, chemin des Fontaines. Le feu a détruit une partie du deuxième étage et de la toiture. 4 personnes légèrement intoxiquées par les fumées ont été transportées à l'hôpital. 24 pompiers ont été mobilisés. À Sillan-la-Cascade, l'élection municipale pourrait être annulée. Le tribunal administratif de Toulon examine un recours concernant des bulletins de vote jugés non conformes à la réglementation électorale. La décision est attendue dans les prochains jours. À Plan-d'Aubs, la nouvelle association Cœur de Village annonce ses premiers projets d'animation pour dynamiser la commune. 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Les réservations se font uniquement en ligne sur helloasso.fr. C'est la fin de ce flash, excellente journée à tous sur Radio Couleur Sud. 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
2: Bonjour, c'est Daniel, ravi d'être avec vous. Il est midi passé de quelques petites minutes sur Radio Couleur Sud. Bienvenue dans les Proventinales. Pendant deux heures, on va se parler de ce qui se passe chez nous dans le Centre Var. Un petit peu d'histoire de la Provence verte, la météo bien sûr, des chroniques et surtout de la bonne musique pour vous accompagner pendant votre pause de midi. On est ensemble jusqu'à 14h.

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3: Bonjour. Demain dimanche, le marché de Brasse met à l'honneur les produits locaux et les spécialités de la région au centre du village de 9h à 12h. Produits frais et artisanat se rencontrent au marché de Méhoun-les-Montrieux, place de la mairie de 7h30 à 12h. Le marché de Saint-Maximin-la-Sainte-Baume vous propose une large gamme de produits alimentaires locaux et artisanaux.

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1: Les discrets présentent. Curieuse expression.
2: Non, je ne suis pas chansarde. Non, je ne suis pas chansarde. Non, non. Donc. J'étais, parce que maintenant...
3: Qu'est-ce que la chance ? Alors, à ce moment-là, il faudrait peut-être d'abord voir chaque mot. Hein. Qu'est-ce que la chance ? Est-ce que c'est vague ? Est-ce que c'est assez... C'est pas tellement stable. C'est un mot qui n'est pas très stable. Hein. Alors, c'est un risque, je crois, et c'est pas tellement équilibré. C'est une... C'est se lancer un peu dans l'inconnu.
4: Oui, c'est vrai.
3: Mais sans être mathématiquement valable, si on peut dire.
4: Chacun n'a pas la même chance, et puis, des fois...
2: Je pense.
4: Oh, ben oui, il y en a qui essayent, puis qui n'ont jamais de chance. Mais... Et puis d'autres, que tout leur sourit, ça peut...
2: Chacun a son idée là-dessus, hein?
4: Oui et non, j'ai eu des deux... Il y en a vraiment que la chance leur sourit. Hein. Mais...
3: C'est tout ce que je peux vous en dire.
2: Vraiment de la chance, non. Il y en a qui sont plus favorisés, mais enfin on n'appelle pas ça de la chance. Hein. Comme vous voulez. Mais c'est pas toujours du bonheur. Quand on apprend quelque chose.
3: Oui, enfin je ne suis pas tout à fait ce genre de réflexion. Ben, je vous répète, la chance, c'est un mot spécial, mais tout dépend de la personnalité. C'est pas tellement équilibré, c'est se lancer un peu dans l'inconnu. Qu'est-ce qu'on peut appeler chance ? Moi, en général, je vis plutôt sur la confiance et sur un sens d'équilibre. Alors, la chance, pour moi, c'est un petit peu comme prendre un billet de loterie ou tout ça, c'est pas...

0: La météo pour ce dimanche 10 mai, temps à nouveau instable, lourd et humide, avec du vent et de fréquentes averses orageuses sur une grande partie du pays. Les températures pour ce dimanche matin, 12 degrés pour Cherbourg, Brest, Lille et Strasbourg, 13 degrés pour Toulouse, 14 à Paris et Lyon, 14 également pour Bordeaux et Biarritz, 15 degrés pour Marseille, Nice et 16 degrés pour Ajaccio. Et pour ce dimanche après-midi, dans la moitié nord, entre 14 et 21 degrés, il fera 14 degrés sur la Bretagne et la Normandie, 17 sur les Hauts-de-France, la Bourgogne, 18 sur la région parisienne, 21 sur le Grand Est. Dans la moitié sud, entre 18 et 21 degrés. Il fera 18 degrés sur la vallée du Rhône, 19 en Corse, 19 à 20 degrés le long de la Méditerranée, 21 en Occitanie, 21 également pour la Nouvelle-Aquitaine.
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2: Allez!

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2: Le 9 avril 1789, les rues de Brignoles sont en ébullition. À quelques mois seulement de la Révolution française, la colère gronde déjà dans toute la Provence et ce jour-là, la capitale de ce qui deviendrait plus tard la Provence verte connaît l'un des épisodes les plus tendus de son histoire. Nous sommes au printemps 1789. Depuis plusieurs années, la population souffre. Les récoltes ont été mauvaises, l'hiver 1788-1789 a été glacial, le prix du pain explose et dans les campagnes varoises, beaucoup de familles survivent difficilement. À Brignoles, ville commerçante et agricole importante depuis le Moyen-Âge, la situation devient explosive. Il faut imaginer la ville à cette époque. Pas de voitures évidemment, des rues étroites, des maisons serrées autour des remparts, des artisans, des tanneries, des muletiers, des marchands et partout cette inquiétude qui monte. Le pain manque. Et au XVIIIe siècle, quand le pain manque, ce n'est pas seulement un problème de confort, c'est une question de survie. Dans les foyers modestes, le pain représente une immense partie de l'alimentation quotidienne. Alors quand les prix augmentent brutalement, la colère devient incontrôlable. Quelques jours plus tôt déjà, les tensions apparaissent dans plusieurs villes provençales. Mais à Brignoles, la situation dégénère véritablement autour du 9 avril 1789. Des habitants rejoints par des paysans des environs se rassemblent dans les rues. On réclame une baisse des taxes, des remises de dettes, davantage de justice sociale et surtout, on accuse les puissants de profiter de la misère générale. Les témoignages historiques racontent que des groupes parcourent la ville, frappent aux portes des notables et des collecteurs d'impôts. Certaines maisons sont fouillées, des archives et des documents de dettes sont réclamés. La peur change de camp. Pendant des siècles, les habitants avaient subi les décisions des puissants, mais cette fois, la population ose contester publiquement l'ordre établi. Et ce qui est fascinant, c'est que cela se produit avant même la prise de la Bastille, car souvent, on résume la Révolution française à Paris. Pourtant, dans les villages et les petites villes de Provence, les tensions révolutionnaires commencent parfois plusieurs mois plus tôt. À Brignoles, la crise frumentaire, autrement dit la crise liée au prix du blé et du pain, agit comme une étincelle. Des ouvriers, des femmes, des artisans, des cultivateurs se joignent au mouvement. Oui, des femmes aussi. Et leur rôle est essentiel. Ce sont souvent elles qui gèrent les achats alimentaires du foyer. Ce sont elles qui voient les étals se vider et les prix grimper. Dans beaucoup d'émeutes liées au pain sous l'Ancien Régime, les femmes sont en première ligne. Dans les ruelles de Brignoles, l'ambiance devient alors extrêmement tendue. On imagine les volets qui se ferment, les commerçants inquiets, les rumeurs qui circulent sur la place publique. Les autorités locales craignent que l'agitation ne tourne à l'insurrection, car à cette époque, personne ne sait encore que la monarchie va s'effondrer quelques mois plus tard. Les habitants, eux, réclament surtout de quoi vivre dignement. Et pourtant, avec le recul de l'histoire, ces journées d'avril 1789 apparaissent comme prémices de la Révolution. Ce qui se passe à Brignoles ressemble à ce qui éclate alors dans toute la France, une immense lassitude populaire face aux injustices sociales. D'ailleurs, les historiens considèrent aujourd'hui que ces révoltes locales ont joué un rôle important dans le climat révolutionnaire national. Quand on se promène aujourd'hui dans le centre ancien de Brignoles, difficile d'imaginer cette agitation. Les placettes sont paisibles, les façades colorées donnent un air presque tranquille à la vieille ville. Pourtant, derrière ces murs, l'histoire a parfois été mouvementée. Le vieux quartier médiéval conserve encore les traces de cette époque. Passages voûtés, anciennes demeures, portes fortifiées et surtout, Brignoles était déjà une ville importante en Provence. Ancienne cité des comtes de Provence, place commerciale stratégique, elle possédait une influence économique considérable dans toute la région. Alors, forcément, quand la colère populaire éclate ici, ça résonne bien au-delà des remparts. Et le plus incroyable dans cette histoire, c'est de se dire que les habitants de Brignoles ont vécu en direct le basculement d'un monde. Quelques semaines après ces événements, les états généraux s'ouvrent à Versailles, puis viendra la prise de la Bastille, puis la Révolution. Et sans le savoir, ce 9 avril 1789, les habitants de Brignoles étaient déjà entrés dans cette immense page de l'histoire de France. Une histoire née non pas dans un palais, mais dans les rues d'une petite ville provençale autour d'un problème très simple et très humain, le besoin de manger à sa faim.
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0: Elle s'appelle Elizabeth Tudor. Elle naît en 1533 dans une Angleterre tourmentée. Son père, le roi Henri VIII, a brisé l'unité religieuse en rompant avec Rome. Sa mère, Anne Boleyn, sera exécutée quand Elizabeth n'a pas 3 ans. Elle grandit donc dans la méfiance et l'incertitude, considérée tour à tour comme princesse légitime ou comme bâtarde. Elizabeth reçoit pourtant une éducation exceptionnelle. Grec, latin, philosophie, théologie, on dit même qu'elle parle couramment 6 langues. Dès son enfance, elle comprend que le savoir est sa meilleure arme, mais aussi qu'en tant que femme, sa place sera toujours contestée. En 1558, à 25 ans, elle devient reine et prend le nom d'Élisabeth Ière d'Angleterre. Elle hérite d'un royaume pauvre, fracturé entre catholiques et protestants, menacé par l'Espagne et la France. Et tout de suite, une obsession saisit ses conseillers. Élisabeth doit se marier. Il lui faut un époux pour gouverner à ses côtés, assurer la stabilité et donner un héritier. Les prétendants affluent. Le roi d'Espagne, Philippe II, l'archiduc d'Autriche, des ducs français, et même Robert Dudley, son grand favori, fait figure de candidat. Mais à chaque fois, Élisabeth hésite. Élisabeth recule. Élisabeth dit non. Un jour, ses conseillers l'exhortent une nouvelle fois. « Majesté, un royaume a besoin d'un roi, vous ne pouvez pas gouverner seul. » Alors Élisabeth se lève et d'une voix claire, elle tranche. « Je ne me marierai pas. L'Angleterre est mon époux, mon peuple est mon enfant. » C'est un grand non. Non au mariage arrangé. Non à l'idée qu'une femme ne puisse régner sans un homme. Non aux pressions diplomatiques, religieuses, familiales. Mais ce refus n'est pas sans conséquence. Les rumeurs courent, certains la disent frigide, d'autres la suspectent d'amour caché, on l'appelle la reine vierge, une étiquette qu'elle assumera pour mieux asseoir son pouvoir. Son célibat devient aussi une arme diplomatique. Tant qu'elle reste libre, elle peut jouer avec les prétendants, négocier, retarder, obtenir des avantages sans jamais se lier. Pendant 45 ans, Élisabeth va régner seule. Mais elle soutient les explorateurs comme Francis Drake. Elle encourage les lettres et le théâtre. C'est l'âge d'or de Shakespeare et Marlowe. Et surtout, elle mène son pays à la victoire contre l'invincible Armada espagnole en 1588. La faible femme que l'on voulait marier pour la protéger s'est imposée comme l'une des plus grandes souveraines de l'histoire. Mais derrière cette image de reine forte, il y a la solitude. Élisabeth perd ses proches, ses favoris. Elle vieillit seule, sans mari et sans enfant. Elle sait que sa lignée s'éteindra avec elle. Elle a dit non au mariage, mais ce refus a un prix. La dynastie Tudor s'achève à sa mort en 1603. Le nom d'Élisabeth Ière n'était pas seulement un caprice personnel, c'était une vraie révolution politique. Dans un monde où une femme ne pouvait exister qu'à travers un mari ou des enfants, elle a montré qu'une femme pouvait régner seule, décider seule, être l'égale des rois. Et aujourd'hui encore, son geste résonne. Chaque fois qu'une femme dit non à une injonction sociale, non à un rôle imposé, non à l'idée que sa valeur se mesure par son mariage ou sa maternité, elle suit, à sa façon, l'héritage tracé par Élisabeth Tudor.
1: Le jour où elles ont dit non. 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

0: Bonjour, l'homme de 23 ans qui a été interpellé après le meurtre d'une adolescente de 14 ans dans l'Aisne a été mis en examen pour assassinat sur mineur de moins de 15 ans et viol, puis placé en détention provisoire. Lors de ses deux derniers interrogatoires ainsi que devant le magistrat instructeur, il a fait usage de son droit au silence, mais il avait précédemment reconnu sa présence au moment des faits et avoir attaqué la victime au couteau. Le patron des députés socialistes, Boris Vallaud, quitte la direction du PS avec l'ensemble du courant qu'il représente. Cela n'empêche pas Olivier Faure de rester à la tête du parti, même s'il n'est plus majoritaire et se retrouve isolé. Ce départ illustre l'exacerbation des tensions au sein du PS, notamment autour de la question de la primaire de la gauche que souhaite Olivier Faure, mais que refuse Boris Vallaud. Un Ukrainien résident en France depuis 2021 a été écroué pour crime contre l'humanité. Il est soupçonné de sévices entre 2016 et 2019 à la prison de Donetsk en Ukraine, alors sous le contrôle de séparatistes pro-russes soutenus par Moscou. Des affrontements ont éclaté hier dans le détroit d'Ormuz entre l'Iran et les États-Unis. De nouveaux accrocs ont cessé le feu au moment où Washington attend une réponse de Téhéran à sa dernière proposition d'accord. Les tensions ont aussi augmenté sur le front libanais. Le Hezbollah a affirmé avoir lancé des missiles sur une base militaire du nord d'Israël en réponse à des frappes israéliennes. Le navire MV Andrews est attendu dans l'archipel espagnol des Canaries ce dimanche, alors que l'OMS a confirmé le signalement de 8 cas, dont 5 confirmés d'antivirus. Hier, l'enquête autour du patient zéro se poursuivait, mais l'Argentine ne peut confirmer à ce stade l'origine de la contagion. C'est la fin de ce flash, une très bonne journée à notre écoute.
1: Bonjour à toutes et à tous, voici votre flash d'information en Provence verte. Le ciel restera voilé aujourd'hui avant une dégradation nuageuse attendue en soirée sur la Provence verte. Les températures atteindront 20 degrés cet après-midi avec un vent d'est à nord-est, faible à modéré. Pour demain matin, retour d'un temps instable avec des averses annoncées. Les minimales seront de 13 degrés avec des rafales pouvant atteindre localement 60 km par heure. Émotion et recueillement hier dans les communes de la Provence verte à l'occasion des cérémonies du 8 mai 1945. Élus, porte-drapeaux, anciens combattants, militaires et jeunes générations se sont réunis pour rendre hommage aux combattants de la liberté. Défilés, dépôts de gerbes et marseillaises chantées par les enfants ont marqué cette journée de mémoire consacrée à la capitulation de l'Allemagne nazie il y a 81 ans. À Saint-Maximin-la-Sainte-Baume, un incendie a fortement endommagé une habitation mercredi soir, chemin des Fontaines. Le feu a détruit une partie du deuxième étage et de la toiture. 4 personnes légèrement intoxiquées par les fumées ont été transportées à l'hôpital. 24 pompiers ont été mobilisés. À Sillan-la-Cascade, l'élection municipale pourrait être annulée. Le tribunal administratif de Toulon examine un recours concernant des bulletins de vote jugés non conformes à la réglementation électorale. La décision est attendue dans les prochains jours. À Plan d'Aubs, la nouvelle association Cœur de Village annonce ses premiers projets d'animation pour dynamiser la commune. 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C'est la fin de ce flash. Excellente journée à tous sur Radio Couleur Sud. 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

Nous connaissons Nathalie Saint-Cricq, éditorialiste à France Télévisions, journaliste politique. Elle est aussi autrice. Elle a connu le succès avec « Je vous aiderai à vivre, vous m'aiderez à mourir » sur la relation entre Clémenceau et l'une de ses admiratrices et « L'ombre d'un traître » paru chacun en 2021 et 2023. Elle revient avec un troisième roman aux éditions de l'Observatoire intitulé « La petite mère » qui nous fait faire connaissance avec Jean-Yves, avocat flamboyant du barreau de Bourges en Noël 2015. Il vient de prendre sa retraite, il est veuf, désabusé et brûle ses vieux dossiers dans la cheminée quand un message sur son répondeur le ramène 20 ans en arrière. Nadège Brisson, la petite mère. En 1995, cette jeune femme, frêle mais déterminée, était venue le trouver pour se dénoncer. Son compagnon Richard avait enterré vivant leur bébé dans une clairière. Elle avait assisté à la scène, paralysée et sous emprise. Jean-Yves l'avait défendue avec passion et succès, une victoire dont il était fier. Mais aujourd'hui, alors que des lettres anonymes lui sont envoyées, Nadège veut le revoir pour clore l'affaire, dit-elle.

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3: Bon après-midi.

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2: Hélène Aurel, bonjour. 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

0: Bonjour à tous, vous êtes sur votre radio préférée en compagnie de Christian pour la chronique La Reprise.
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Bruxelles, c'est une chanson du chanteur Dick Annegarn sortie sur son premier album en 1974. Dick Annegarn est né à La Haye le 9 mai 1952, c'est un auteur, compositeur, interprète, auteur de chansons principalement en français. Si Dick Annegarn est né aux Pays-Bas, sa jeunesse pour l'essentiel s'est déroulée à Bruxelles. Il y a vécu près de 15 années, de 1958 à 1970, et y a fréquenté l'école européenne. Après avoir appris la guitare en autodidacte et sur celle de son frère, en écoutant des disques folk et blues américains, il s'installe en 72 à Paris, où il enregistre en décembre 73 son premier disque, lequel rencontre un succès public immédiat, avec des chansons comme Ubu, Bruxelles, Sacré Géranium. Pour revenir à la chanson, elle évoque la ville de Bruxelles en Belgique, telle une maîtresse dont il se languit au gré de comparaison avec une autre maîtresse allégorique, Paris. Dick Annegarn dit régulièrement en interview que la chanson ne s'adressait pas à la ville mais à un dénommé Michel. Il est cité explicitement dans le deuxième couplet, et Bruxelles ma belle est un clin d'œil à Michel ma belle des Beatles. Pourtant, dans un entretien donné en 2013, Dick Annegarn expliquait qu'il ne voulait pas la chanson sur son premier album, il la trouvait rengaine, fastoche. Ça, c'est son point de vue, parce que pour ma part, je trouve que c'est une très belle chanson, et je vous propose d'écouter la reprise qui a été réalisée par Angèle, Bruxelles.

Bienvenue dans l'alphabet en chanson, aujourd'hui V comme Hervé Villard. Comme Dave, Patrick Juvet ou Christophe, le public assimile Hervé Villard à la chanson qui l'a rendu célèbre en 1965. Cet été-là, Capri, c'est fini et sur toutes les lèvres. D'autres standards viendront ensuite compléter son répertoire, Fais-la rire, Mourir ou vivre, Nous, Méditerranéenne, sans toutefois réussir à égaler le raz-de-marée provoqué par cette première chanson. Le Mexique, le Brésil et plus généralement toute l'Amérique du Sud en ont depuis longtemps fait l'une de leurs idoles. Jamais en retard d'une vague de nostalgie, la télévision fait régulièrement appel à ses services pour chanter ses tubes d'hier et d'aujourd'hui. Hervé Villard, Capri, c'est fini.

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Voilà, c'est la fin de ces Proventinales. On se retrouve demain matin pour de nouvelles aventures. Je vous souhaite d'ici là de passer une agréable journée à l'écoute des programmes de Radio Couleur Sud. Et on se quitte avec ceci.

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3: Bonjour à tous. Aujourd'hui, gros plan sur Alix Poisson. Alix Poisson est une actrice française qui s'est fait connaître grâce à la série Parents mode d'emploi. Après des débuts au théâtre, elle apparaît dans de nombreuses reprises au cinéma et à la télévision. Une fois sa maîtrise de lettres modernes en poche, Alix Poisson se dirige vers le Conservatoire supérieur d'art dramatique de Paris. Elle en sort diplômée en 2004 et commence rapidement à exercer ses talents sur le scène de théâtre. Elle apparaît ainsi dans Le songe d'une nuit d'été en 2005, Le meurtre de la princesse juive en 2007 ou encore Le dindon de Georges Feydeau en 2010. Trois pièces mises en scène par Philippe Adrien. En 2009, Alix Poisson fait ses débuts à la télé en interprétant une maman infanticide dans une fiction relatant l'affaire Courgeot. La même année, l'actrice obtient également des petits rôles au cinéma dans 8 fois debout ou encore dans Micmac à Tire-Larigot. À travers les années 2010, Alix Poisson devient une habituée des séries télé. En 2012, par exemple, on la retrouve ainsi dans Antigone 34, une fiction policière se déroulant à Montpellier et dans Les Revenants, où elle interprète une gendarme. Un an plus tard, la comédienne va changer totalement de registre en participant à la mini-série humoristique Parents mode d'emploi, dans laquelle elle donne la réplique à Arnaud Ducré. La série est un véritable succès, contribue à rendre Alix Poisson plus connue du grand public. En 2015, dans la série Disparue, l'actrice renoue avec le registre dramatique en interprétant Florence Morel, une maman dévastée après la disparition de son adolescente le soir de la fête de la musique. Côté vie privée, elle est maman d'un garçon prénommé Jules. On se retrouve très vite avec d'autres infos.
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0: à l'affiche cinéma.
1: Bonjour à tous, dans l'actualité cinéma du jour, on parle de la sortie du film Le Vertige dans les salles de cinéma à partir du 10 juin prochain. Nouvelle comédie à découvrir, signée Quentin Dupieux, avec notamment Jonathan Cohen, Alain Chabat et Anaïs Demoutier. Jacques se rend chez son ami Bruno pour lui annoncer une nouvelle importante. L'humanité tout entière vit dans une simulation. Le film Le Vertige, nouvelle comédie à découvrir au cinéma. Ça se passera à partir du 10 juin prochain. On se retrouve très vite avec d'autres films à découvrir.

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La météo pour ce dimanche 10 mai, temps à nouveau instable, lourd et humide, avec du vent et de fréquentes averses orageuses sur une grande partie du pays. Les températures pour ce dimanche matin, 12 degrés pour Cherbourg, Brest, Lille et Strasbourg, 13 degrés pour Toulouse, 14 à Paris et Lyon, 14 également pour Bordeaux et Biarritz, 15 degrés pour Marseille, Nice et 16 degrés pour Ajaccio. Et pour ce dimanche après-midi, dans la moitié nord, entre 14 et 21 degrés, il fera 14 degrés sur la Bretagne et la Normandie, 17 sur les Hauts-de-France, la Bourgogne, 18 sur la région parisienne, 21 sur le Grand Est. Dans la moitié sud, entre 18 et 21 degrés. Il fera 18 degrés sur la vallée du Rhône, 19 en Corse, 19 à 20 degrés le long de la Méditerranée, 21 en Occitanie, 21 également pour la Nouvelle-Aquitaine. 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
1: Bonjour à tous. Aujourd'hui, gros plan sur Alix Poisson. Alix Poisson est une actrice française qui s'est fait connaître grâce à la série Parents mode d'emploi. Après des débuts au théâtre, elle apparaît dans de nombreuses reprises au cinéma et à la télévision. Une fois sa maîtrise de lettres modernes en poche, Alix Poisson se dirige vers le Conservatoire supérieur d'art dramatique de Paris. Elle en sort diplômée en 2004 et commence rapidement à exercer ses talents sur le scène de théâtre. Elle apparaît ainsi dans Le songe d'une nuit d'été en 2005, Le meurtre de la princesse juive en 2007 ou encore Le dindon de Georges Feydeau en 2010, trois pièces mises en scène par Philippe Adrien. En 2009, Alix Poisson fait ses débuts à la télé en interprétant une maman infanticide dans une fiction relatant l'affaire Courgeot. La même année, l'actrice obtient également des petits rôles au cinéma dans 8 fois debout ou encore dans Micmac à Tire-Larigot. À travers les années 2010, Alix Poisson devient une habituée des séries télé. En 2012, par exemple, on la retrouve ainsi dans Antigone 34, une fiction policière se déroulant à Montpellier et dans Les Revenants, où elle interprète une gendarme. Un an plus tard, la comédienne va changer totalement de registre en participant à la mini-série humoristique Parents mode d'emploi, dans laquelle elle donne la réplique à Arnaud Ducret. La série est un véritable succès, contribue à rendre Alix Poisson plus connue du grand public. En 2015, dans la série Disparue, l'actrice renoue avec le registre dramatique en interprétant Florence Morel, une maman dévastée après la disparition de son adolescente le soir de la fête de la musique. Côté vie privée, elle est maman d'un garçon prénommé Jules. On se retrouve très vite avec d'autres infos.
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1: Bonjour. Demain dimanche, le marché de Brasse met à l'honneur les produits locaux et les spécialités de la région au centre du village de 9h à 12h. Produits frais et artisanat se rencontrent au marché de Méhoun-les-Montrieux, place de la mairie, de 7h30 à 12h. Le marché de Saint-Maximin-la-Sainte-Baume vous propose une large gamme de produits alimentaires locaux et artisanaux, place Malherbe, de 8h à 12h. Fruits et légumes, viandes, textiles et produits locaux vous attendent au marché de Nance-les-Pins, cours du Général de Gaulle, de 8h à 13h. Le marché de Roquebaron vous propose une sélection de produits frais et locaux, espace commercial Frère-Redon, de 8h à 12h30. Mon conseil du jour, demandez à goûter avant d'acheter, c'est le meilleur moyen de trouver les produits qui vous plaisent. Bonne balade sur les marchés de la Provence verte.

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3: Salut tout le monde, très heureux de vous retrouver une nouvelle fois sur la radio pour la révélation d'un tout nouveau classement, le classement du Top Tonic. J'espère que vous avez pris le temps cette semaine de voter pour tous vos artistes préférés. Nous avons une heure devant nous pour découvrir ce nouveau classement. Et comme cette semaine, il n'y a pas de sortie, voici tout de suite cette nouvelle révélation.
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3: Et c'est malheureusement le groupe Evanescence qui se retrouve à la dernière place de ce classement avec le single Who Will You Follow. Le groupe entame leur quatrième semaine dans le Top Tonic et perd 5 positions.
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0: ça décoiffe sur la radio et dans le classement du Top Tonic avec Evanescence. Who Will You Follow, classé 20e cette semaine, le single perd 5 places.
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0: Et on poursuit bien sûr l'aventure avec ce nouveau classement. Voici la 19e place, Max Magnon perd 3 positions avec World Change Me.

0: Elle avait réalisé la plus forte chute la semaine dernière en perdant 8 places. Taylor Swift continue sa descente, moins importante certes. Elle perd tout de même 3 positions avec The Threat of Ophelia. Elle est 17e, on l'écoute tout de suite sur la radio. Puis juste après, à la 16e place, on retrouvera les One Republic avec Need Your Love. Le single, quant à lui, grimpe dans ce classement. Il gagne 3 places.
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2: Vous avez rendez-vous chaque semaine avec vos hits préférés sur la radio, avec bien sûr le classement du Top Tonic. Je vous invite à voter pour tous les hits que vous préférez, les voir grimper dans ce classement. Pour voter, il vous suffit de vous connecter sur le site de la radio ou sur toptonic.org. On poursuit donc cette remontée avec ce classement, la 15e place. On retrouve Cameron Whitcomb, entré la semaine dernière avec son single Kingdom of Fear. Il gagne 5 places. On l'écoute tout de suite pour sa deuxième semaine.
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0: Angèle à l'instant dans le Top Tonic, elle est 14e. Voici My Life Lewis avec Younger You, elle est 13e. Et puis juste après, on retrouvera Bruce Springsteen.
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2: Bienvenue à vous si vous venez tout juste de nous rejoindre sur la radio. Comme chaque semaine, c'est la révélation du classement du Top Tonic. On poursuit cette nouvelle révélation avec la 11e place. Luke Combs avec I Ain't No Cowboy perd une position.

0: Voici les trois prochains hits de ce classement et tous les trois sont en progression. 8e, Joss Favaz avec Like a Prayer gagne 3 places. Numéro 7, Teddy Swims gagne 2 positions avec Mr. Know It All. Et puis la 6e, c'est Baby Rexha avec New Religion. Elle gagne 2 places également.
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Bibi Rexha à l'instant sur la radio avec New Religion. Elle est sixième cette semaine, elle gagne deux places. Voici la cinquième, voici Olivia Rodrigo avec Drop Dead. Elle ne bouge pas. 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
2: Le classement du Top Tonic, c'est votre classement puisque vous avez la possibilité de faire grimper tous vos hits en votant. Pour cela, il vous suffit de vous connecter sur le site de la radio sur toptonic.org. Voici à la quatrième place le duo Lady Gaga-Doshi avec Runway. Le single réalise la plus forte progression de la semaine avec 14 places de gagné. Cela fait 4 semaines déjà qu'elles sont dans le classement.
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0: l'instant sur la radio, Alex Warren avec Fever Dream. Il est troisième au classement du Top Tonic. Il chute, il perd une position.
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0: Alex Warren, donc, qui est sur la troisième marche du podium, et Owen James reprend la seconde place du Top Tonic avec When I Stand. Il gagne donc une position. Et puis pas de changement, The Second Voice conserve la tête du Top Tonic avec Let Me Be pour une deuxième semaine consécutive. Je vous laisse donc avec les deux premières places de ce classement. N'oubliez pas de voter, je vous dis à très très vite. Bye bye.
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2: La météo pour ce dimanche 10 mai, temps à nouveau instable, lourd et humide, avec du vent et de fréquentes averses orageuses sur une grande partie du pays. Les températures pour ce dimanche matin, 12 degrés pour Cherbourg, Brest, Lille et Strasbourg, 13 degrés pour Toulouse, 14 à Paris et Lyon, 14 également pour Bordeaux et Biarritz, 15 degrés pour Marseille, Nice et 16 degrés pour Ajaccio. Et pour ce dimanche après-midi, dans la moitié nord, entre 14 et 21 degrés, il fera 14 degrés sur la Bretagne et la Normandie, 17 sur les Hauts-de-France, la Bourgogne, 18 sur la région parisienne, 21 sur le Grand Est. Dans la moitié sud, entre 18 et 21 degrés. Il fera 18 degrés sur la vallée du Rhône, 19 en Corse, 19 à 20 degrés le long de la Méditerranée, 21 en Occitanie, 21 également pour la Nouvelle-Aquitaine.
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5: Et oui, c'est nous.
6: Eh
5: les
6: oui.
5: affreux Jojo. Nous revoilà de retour dans votre radio. Nous sommes très heureux d'être avec vous, évidemment, et de vous accompagner où que vous soyez, dans votre voiture, durant votre pause déjeuner, ou encore chez vous, dans votre canapé. Les affreux Jojo vous accompagnent partout en France et même à l'étranger, hein, Raymond, il me semble.
7: Là, même à l'étranger, on a. Alors, il y a des radios au Canada, en Belgique, en Suisse. Il
5: ouais.
7: y en a même une à Barcelone et surtout en Guyane.
5: Ah.
7: À la Réunion.
5: À la Réunion, en Guyane aussi, aux Antilles, quoi, en général. D'accord.
8: À la Réunion, pas en Réunion.
5: Non, ils sont pas en Réunion. D'accord.
9: Ah si, peut-être aussi, on sait pas ça.
5: On sait pas. Ou alors en Réunion, ils écoutent l'émission, pourquoi pas. Et au sommaire de cette émission, des blagues, des jeux, des questions sur la culture générale. Bref, une heure de détente avec nos chroniqueurs et chroniqueuses. Il y a dans cette émission Laurence Roati. Bonjour Laurence, je vous applaudis.
9: Bonjour.
5: Tout le monde vous applaudit même.
9: Oui. Salut.
5: Oui.
8: Tu peux le faire. Pour moi, s'il te plaît, je suis occupé.
5: Ouais, je vais essayer de faire.
9: Mais tu peux pas. Jérôme, il a des grandes mains. Hein,
5: ouais.
9: Lui,
5: ouais.
8: Voilà, voilà, ça y est.
9: Ah,
8: c'est voilà.
9: Bon, voilà. Oui. Voilà. Ah, t'as vu le son, c'est un mi, non?
5: C'est.
8: Pardon.
5: Et le public en délire. Laurence, on fera un jeu.
9: Oui, avec plaisir. Un petit jeu.
5: D'accord. Il y a Raymond Delarue qui est avec nous. Bonjour Raymond.
7: Bonjour.
5: Comment ça va?
7: Mais ça va bien, un peu la voix.
5: Oui, il vous faut une petite pastille. Il vous faut quelque chose.
7: Je suce quelque chose.
5: Oui, ben une petite.
9: Ravine Sarah.
8: Et le dos, ça va le dos?
5: Et le dos, ça va mieux le dos?
7: Le dos va beaucoup mieux.
8: Bon, et, le genou?
7: Le genou, c'est, je l'ai démonté.
5: Bon, la cheville, ça s'arrange?
7: Ça s'arrange aussi.
8: L'ulcère bien?
7: Ouais. L'ulcère est passé.
9: Bon. Ce qui est rassurant, c'est qu'il respire de nouveau.
5: Oui, je vois que vous n'avez plus les béquilles.
7: Ça va, vous pouvez arrêter la collecte de fonds pour la couronne. ça va mieux.
5: Bien, Virginie Bourdin est là également. Bonjour Virginie.
10: Bonjour.
5: Comment allez-vous?
10: Ah, ça va toujours bien, moi.
5: Avec la chronique La Machine à Café.
10: Oui.
5: Il y a également Jérôme. Bonjour Jérôme.
8: Oui, mais dépêchez-vous.
5: Personne ne vous applaudit.
10: Non, on n'applaudit pas. Non.
5: Non, non, non.
8: C'est-à-dire que je ne vais pas rester longtemps. Donc
5: Ah, d'accord. Pourquoi? Vous avez piscine?
8: Non, tricot.
5: Tricot. Tricot, ça marche.
8: J'ai tricot.
5: Très bien. On démarre avec quoi? Et puis moi, Carlito, je suis là.
9: Oh.
5: Je suis avec vous.
9: Bonjour Carlito.
5: Voilà, je suis content. Oui. Je suis content d'être là.
9: Non,
5: vraiment,
9: c'est
5: super. On y va? On y va avec Raymond. Vous sentez de faire une petite blagounette ou pas?
7: J'entends mon jungle.
5: Quoi?
10: Ah, le jungle.
5: Ah, ça valait la peine.
7: Yann qui est par là dans le coin, il va arriver.
5: Et Yann Morel, oui, qui va arriver.
7: Alors, qu'est-ce que vous voulez? Alors oui, c'est un mec qui il rentre chez le médecin et il va s'asseoir en face du médecin. Il dit, voilà, docteur, moi je viens vous voir parce que, voilà. Bon, je suis pas grand, hein, je suis tout petit. Bon, je suis maigre, je suis pas très gros, effectivement. Mm. Et je suis insignifiant. Mais alors, si vous voulez, c'est rageant parce que jamais personne ne fait attention à moi, quoi. Où que je sois, j'essaie de parler, tout ça, jamais, on m'écoute jamais, on fait jamais attention à moi. Et là, il y a le médecin, il fait entrer.
9: C'est horrible.
5: C'est horrible. C'est pas très joli. Non, c'est pas très joli. Mais elle est bien, elle est drôle, je vous remercie. On va retrouver une fille, Virginie.
10: Oui.
5: Pour la machine à café.
10: Allez, avec
5: plaisir. On y va d'entrée, on est chaud.
10: Ah ouais, on est chaud,
5: allez,
10: ouais.
5: Allez.
10: À part Jérôme.
5: Tu vois, Jérôme, il est là.
8: Parce que je sais qu'il veut me demander une blague et que je l'ai pas.
5: C'est pour ça que je l'ai pas demandé.
10: Mais non.
8: Je réfléchis.
10: Mais c'est le jingle. Okay.
5: Jingle, pardon, machine à café,
10: voilà,
5: s'il vous plaît.
10: Mais oui, non mais...
8: C'est qui?
10: C'est moi.
8: D'accord.
11: Café, que j'aime ta couleur. Café.
5: Tu.
10: Alors, aujourd'hui, je vais vous parler de robots, robotique, ce progrès, tout ça.
5: De robots, d'accord.
10: Oui, voilà.
7: Un peu, là.
10: Hein?
7: On va pas s'emmerder.
5: Non, c'est toujours très intéressant.
10: C'est des choses.
7: On peut déconner, nous, sur le truc.
10: Bah oui, oui, oh, bah, comme d'habitude. Et okay, ça va. Me demande pas. Ce serait bien la première fois.
7: Oui, c'est vrai, quand on ne sait pas le fait de demander.
10: Non. Alors, parmi ses multiples fonctions, la console portable Game Boy pouvait piloter une machine à coudre, figurez-vous, vous le saviez ça ?
5: Ah non !
10: Ah ! Eh bien voilà, maintenant, vous le savez, la Singer Isaac était en effet une machine à coudre commercialisée sur le territoire américain, expressément conçue pour fonctionner avec la console de Nintendo.
5: D'accord.
10: La console permettait de choisir ou même de créer ses points de couture ou ses motifs.
5: Mais en version physique, c'est-à-dire on avait la commande de Nintendo, ouais. D'accord.
10: Faisais ça, voilà, comme l'imprimante aujourd'hui.
5: Oui, en 3D.
10: En 3D. Oui. Et bien là, c'était pareil. Tu commandais depuis ta Game Boy ton pull vert pour Noël.
5: Ça sert à quoi ?
10: À remplacer mamie.
5: Ah bah oui, comme mamie.
10: Oui,
5: mamie est morte pour la Nintendo.
10: Oui.
8: Non, d'accord. Non, mais. Ça va, Laurence, tu vas à la pêche ou quoi ?
4: Il y a quelque chose qui est tombé dans mon verre.
10: Et ça bouge ?
4: Eh ben ça, oui, un peu.
5: D'accord. C'est quoi, une girafe ?
4: J'hésite. La girafe et le zèbre.
5: Bon, mais bataillez-vous. Raymond, faites quelque chose.
10: Tu nous diras,
7: mais
10: tu
7: non,
10: nous diras.
7: Mais non, je dis rien, moi. Tu démerdes.
8: C'est un verre, c'est une concoction et c'est pas...
10: Non, c'est...
5: Ah,
10: non, c'est,
5: ah ben voilà, c'est jeté. Voilà, ouais, comme
4: c'est
5: ça.
4: C'est pour la sauver, la bête.
5: Très bien.
4: On t'écoute, Nini.
10: si vous allez dans un hôpital récent, vous apercevrez peut-être des robots appelés AGV, auto-guide... véhicules. Alors ces robots sont 100% autonomes et ils transportent des chariots afin d'assurer en fait une gestion automatisée de tous les flux logistiques, style la nourriture, les déchets, le linge, etc. Ils sont guidés par des dispositifs qui sont directement implantés sur ou dans le sol, des fils électriques, mais aussi des bandes magnétiques, de la peinture, etc. Ou par des systèmes de navigation libres. Vous le saviez ça ?
5: Non, on le savait pas, mais en tout cas ça fait moins de personnel.
10: Et ouais.
5: Et ouais, du coup, malheureusement, ça élimine de l'être humain.
10: Ah bah oui, entre les mamies et le personnel, ça commence à faire beaucoup.
5: Plus de mamies, plus de personnel.
10: Non.
5: Le dernier, c'est quoi ? Vas-y.
10: T'as peur ?
5: Ah oui, j'ai un peu peur.
10: Eh bien, t'as raison. L'incident du sang vicié fut la première pandémie au sein d'un monde virtuel.
5: Ah, voilà
10: autre chose.
5: Vous
10: ne saviez pas ça non plus ?
5: Non.
10: Alors, elle s'est produite suite à un bug dans le jeu vidéo World of Warcraft.
5: Ouais.
10: Au cours duquel... Au cours duquel un virus se répandit bien au-delà de ce qui était prévu par les développeurs. Plusieurs scientifiques, dont des épidémiologistes, c'est dur à dire.
5: Oui, c'est ça.
10: C'est
4: dur.
10: Ont publié des études sur le sujet, car les similitudes en fait chez les joueurs avec de réelles pandémies furent troublantes, style peur, panique, quarantaine, volonté de contaminer les autres, etc. Voilà. Ben,
5: merci Virginie.
10: Mais avec grand plaisir.
5: Super. C'est l'heure.
10: Oui.
8: D'accord. C'est bien, Virginie.
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1: C'est à vous. C'est à vous maintenant, Lolotte. Qu'est-ce que vous nous proposez, la Lolo Web?
2: Allez.
1: Allez, est-ce que vous voulez un jungle?
3: Évidemment.
1: Ah là, vous parlez pas.
3: On ne parle pas pendant le jingle, on le
1: non,
3: sait.
1: On le sait, on
3: oh,
1: le sait.
3: Ensuite, flûte. Alors, ça se passe en Moselle. C'est un petit couple, comme ça, qui est en voiture, tout va bien. Tu vas pas être ouvert.
1: Ouais,
3: t'as vu, je fais bien la voiture.
1: Ah, oui. Ouais.
3: La voiture, elle fait toujours comme ça. Et figurez-vous.
1: Oui, on se figure.
3: Allez-y.
1: Voilà,
3: vous aussi, ami
1: bon.
3: Auditeur. Super.
1: Voilà.
3: Qu'il va y avoir un encombrement sur la route, ce qui va engendrer un petit problème de ce petit couple dans la voiture. Lequel est-elle?
1: Un embouteillage, c'est complètement débile.
3: Ça alors, y a, effectivement, il y a un embouteillage, mais eux, ça va leur poser un petit souci. Pourquoi?
4: Mais parce qu'elle était en train de lui faire.
1: Un café dans le thermos. D'accord.
4: Elle est en train de lui faire une mais ça non.
1: je sais pas
4: comment l'expliquer sans dire des mots.
1: J'aurais dit ça aussi, mais pas pareil.
3: Ah, vous l'auriez dit comment vous?
1: Elle était en train de lui faire mais non. alors ils sont dans la voiture, il y a un embouteillage.
4: Donc ça s'arrête, ça freine.
3: Ouais.
4: Il y a un contrôle, un barrage routier avec la police et ils ont que 12 et 8 ans.
3: Et ça, non.
4: Et le garçon, il dit, je pense qu'ils vont nous demander notre permis. Et on l'a pas.
3: Je crois que ça va passer.
2: Est-ce qu'ils sont vraiment que tous les deux?
3: Alors, bonne question.
1: Ouais. Ah, je vois où vous voulez en venir, Virginie.
3: Ils sont pas vraiment que tous les deux.
1: Ah, ouais, ok.
5: Ah, elle va coucher dans la voiture.
1: Bravo,
3: voilà,
1: Titi.
3: Voilà.
4: De toute façon, je vais vous dire, cassez pas l'œuf, c'est l'autre.
3: Non, mais il n'y en a pas un pour sauver l'autre, sérieusement.
2: Et t'as vu? Moi, j'ai.
3: Oui, t'as glissé subrepticement.
4: Voilà. Oui.
1: Subrepticement.
3: Ouais, non, mais j'aime bien placer des mots comme ça. Alors,
1: bravo.
3: Par contre, je les mets tous dans cette rubrique, comme ça, je suis pénarde. Ok.
1: D'accord.
3: Donc, effectivement, ça se passe en Moselle. Il y a un bouchon.
2: La pauvre.
3: Il y a un bouchon. Et en fait, le papa sort de la voiture pour aller dire aux policiers d'essayer de dégager la route. Et ben figurez-vous, trop tard, il est avec les policiers sur un rond-point. C'est le rond-point qui bloque. Et là, il y a sa femme qui fait et là, on entend le bébé. Voilà. C'est ça qui arrive à ce moment-là, donc trop tard, effectivement.
1: D'accord.
3: Sur le rond-point.
4: Okay. J'ai une copine qui est tahitienne, du coup.
1: Oui.
4: Parce que non, c'est vrai,
1: ça arrive.
4: Ses parents partaient en vacances.
1: Ça arrive aujourd'hui.
4: À Tahiti.
3: D'accord.
4: Et là, sa mère a accouché d'elle dans l'avion.
1: D'accord.
3: Ah, et oui.
4: Et quand elle est sortie, pouf, Tahiti.
3: Et alors ça.
4: Et donc elle a la nationalité tahitienne.
3: Oui.
1: D'accord.
2: Et ça surtout quand ça arrive, tous les voyages en avion sont gratuits pour le bébé.
5: Sur la compagnie.
2: Toute sa vie.
1: Ouais. Et vous avez, il y a eu quelques temps également une dame qui a accouché dans un train. Et c'était la deuxième fois que ça lui arrivait.
2: Ah oui, j'ai vu ça.
1: Elle a été accouchée. Alors, la première fois, le contrôleur du train l'a aidée à accoucher.
4: Et le pareil.
1: Et je sais plus combien d'années se sont passées entre la première naissance et la seconde naissance. Et au bout de la deuxième naissance, le même contrôleur et la même nana se sont retrouvés dans le wagon. Et elle a accouché. Et lui, il était là. Une fois de plus.
4: C'est
1: un peu son ange gardien, quoi, tu vois.
4: Ça, c'est pas le père, des fois.
1: Non, le contrôleur. C'est ça. La vie est belle. Merci, Lolotte.
3: Mais avec plaisir.
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1: Vous êtes dans les affreux jojo. On était il y a quelques instants avec Laurence Cruati qui nous donnait quelques infos sur le web. Et puis tout de suite, on va retrouver Virginie Bourdin avec cette chronique La machine à café. Jingle.
2: Oui, oui, oui, oui. Je me disais.
1: Personne n'a pourri ce jingle encore. Café. Très bien. Comme vous êtes gentil, eh ben écoutez, vous en avez un deuxième jingle.
2: On lève les index.
1: Virginie Bourdin, c'est Nini qui vous propose cette chronique La machine à café. Quand vous ferez la pause avec votre collègue au bureau, vous allez pouvoir sortir des trucs intéressants et intelligents. Et c'est sur les animaux, je crois.
2: Sur les animaux marins aujourd'hui, Carlotto.
1: Bien, bien.
2: Alors, le gigantisme abyssal concerne la faune marine des abysses.
1: Je n'ai rien compris. Oui.
2: C'est pour ça que celle-là, je me suis dit, je ne vais pas la faire en soirée. Rien que pour le dire, le gigantisme abyssal.
1: Oui, c'est ça, c'est bien, vous l'avez bien placé.
3: Parce que ça, elle l'a fait hier soir, normalement, elle a 4 gages. Normalement.
2: C'est ça. Alors, donc, ce gigantisme abyssal...
4: Et elle recommence.
1: Elle
4: nous nargue. Parce que nous, on ne sait pas si on peut la faire.
1: Je pense que votre micro est un tout petit peu faible. Il faudrait peut-être hausser un peu votre micro, Nini.
2: C'est l'appellation qui concerne, en fait, tout simplement la faune marine des abysses.
4: Ah.
2: Et pour une raison encore complètement inconnue, cette faune affiche une taille bien plus importante que ses homologues vivants en surface. Par exemple, on peut citer les calmars géants, mais aussi la raie géante ou l'isopode, qui peut atteindre 50 cm en profondeur.
3: Oui, une belle raie, quoi.
2: Contre à peine 2 cm en surface.
3: C'est la raie chinoise.
1: C'est des choses qui arrivent.
3: La raie chinoise est très, très... petite, 2 cm, ridicule.
2: Alors, parmi les hypothèses avancées pour expliquer ce phénomène de grandeur, donc des espèces, on trouve celle voulant que la rareté des prédateurs à cette profondeur favorise le développement, tout simplement.
3: Et ça doit faire flipper quand même, parce que quand t'arrives à certaines profondeurs, il fait nuit.
2: Oui.
3: Et là, t'as des trucs que tu sais même pas si ça existe.
2: T'imagines?
3: Même si t'es dans une capsule, parce que bon, en apnée, c'est compliqué. Mais faut avoir du souffle. Mais t'es dans une capsule et puis t'as des projecteurs et de ce coup, tu vois un gros truc arriver.
4: Avec une lumière, tu sais, le truc. Puis là, ce poisson.
2: Oh là là, il est affreux.
4: Le poisson avec la petite lumière, viens me voir, qu'il y a des dents.
2: La petite lumière rouge, là.
4: Mais c'est ça, c'est horrible.
3: Parce que j'ai vu quand même qu'il y a des calamars qui peuvent faire 15 mètres de long.
2: Mais oui,
3: des calamars.
2: Oui, oui.
3: Bon, tu me diras, par personne, ça suffit.
2: T'as plus faim, c'est vrai. Le poisson lune, c'est un poisson très particulier.
3: Après l'arrêt.
1: La lune.
2: Bien sûr. Alors, c'est un poisson très particulier. C'est l'un des poissons osseux les plus lourds, c'est-à-dire qu'il fait plus d'une tonne, en réalité, s'il continue toujours sa croissance. Il faut savoir que sa croissance ne s'arrête jamais. Il peut faire des sauts de plus de 3 mètres hors de l'eau. Là aussi, ça doit faire peur.
1: 3 mètres.
2: Oui,
3: Une tonne.
2: Et il détient le.
3: T'es un canoë, peinard. L'autre, il sort de l'eau.
2: Pour te faire une blague. Bombe.
3: Qu'est-ce que t'as pris, un poisson lune, une tonne? Ah oui, quand même.
2: Oui. Et il détient le record des vertébrés du nombre d'œufs pondus en une fois. Plus de 300 millions.
4: D'une tonne?
5: Voilà. Ouais.
3: Ça fait un paquet de lune après.
2: Oui,
3: du coup.
2: Ça fait un paquet de lune, oui.
5: Allez, c'est la pleine lune.
2: Dernière petite info, la baleine bleue, c'est le plus grand animal sur Terre, tout simplement. Et elle a besoin...
3: Dans l'eau.
2: Oui, dans l'eau.
3: Mais sur Terre.
1: Mais sur Terre, dans l'eau.
4: Oui, où il a envie de vous pourrir votre chronique.
2: Ça va aller, oui, c'est ça. Hein.
3: Mais non, mais des fois, il y en a, ils sont sur la plage.
2: Et elle a besoin...
3: Il faut les remettre dans l'eau, après, c'est compliqué.
2: Les pauvres. Et elle a besoin d'énormes quantités de nourriture pour couvrir ses besoins énergétiques,
3: et ça, j'ai jamais compris, ça.
2: Alors, un chercheur s'y est intéressé, il a calculé qu'à chaque bouchée, entre guillemets...
3: Oui, belle bouchée.
2: Elle prend jusqu'à 100 tonnes d'eau dans sa bouche qu'elle va filtrer. Elle peut ingurgiter...
3: Voilà.
2: Alors, on a des touristes qui nous mettent le bordel dans le studio.
3: On a le mec de l'entretien qui vient.
6: Aussi, il y a la toilette, pas là pour rigoler. Non, non,
3: mais... Vous inquiétez pas, Raymond, on va y aller bientôt.
1: Merci, Patron.
2: Donc,
3: vas-y, fais ta vie, ouais.
2: Elle prend une bouchée.
5: 100 tonnes.
2: 100 tonnes d'eau.
3: Ça nourrit pas, ça.
2: Qu'elle filtre. Mais évidemment, dans cette eau, il y a des choses.
4: Il y a 2-3
2: trucs. Et donc, elle peut ingurgiter 500 kilos de krill.
3: Ouais. Ah, ça pèse quand même.
2: Ah, oui.
3: D'accord.
2: En une bouchée, c'est-à-dire 5000 calories. Ce sont les besoins énergétiques d'un homme pour plus de 6 mois, pour info. Voilà.
1: D'accord, merci Virginie.
3: Titi, c'est 2 jours, lui.
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1: Bah écoutez, on réfléchit dans cette émission, ça fume, on se marre, il y a des blagounettes, il y a le grand sphinx qui nous a bien fait réfléchir tout à l'heure. C'était pas facile, hein. C'était vraiment pas facile. Allez.
2: Jérôme de la Rua, c'est Jérôme de la Rua. Jérôme de la Rua, c'est GG.
1: Oui, c'est GG qu'on retrouve maintenant avec une petite question colle, c'est ça Jérôme?
3: Oui, petite question à la con. Oui. Alors, tiens, facile, fais
1: oui.
3: Facile.
1: Oui.
3: Pourquoi mange-t-on avec des baguettes en Asie?
1: Alors.
4: Donc, il faut revenir au 3e siècle.
3: Il faut revenir assez loin.
4: parce qu'ils ont. Oui.
3: Vu que, comment te dire. Ils n'ont jamais connu la fourchette, donc pour le coup.
1: Ils n'ont jamais connu la fourchette, ni le couteau.
3: Non.
1: Enfin, un couteau aussi.
3: Alors, je vais vous dire, ça date de depuis 1600 ans avant notre ère.
4: Oh, bah, ah oui, presque.
3: Donc tu vois, ça a pas mal de temps.
1: Oui.
3: C'est même avant les lave-vaisselle et les micro-ondes.
4: D'accord. Ah, oui.
5: Un jour, en jouant au Mikado, il y en a un qui a eu faim, il a attrapé ses trucs, il a attrapé un.
4: C'est pas mal.
5: C'est pas con pour manger.
1: Il joue au Mikado.
4: Alors. Pourquoi la baguette?
3: Parce que ça n'a jamais été écrit, mais il y a deux hypothèses. Dont une qui est plus vraisemblable que l'autre, parce qu'ils auraient pu faire autrement. Mais il y a deux hypothèses.
4: Mais un jour, il y en avait un, il était à côté d'un panda. Et bah oui, il y a des pandas hein, là-bas.
3: Mais oui,
1: et, j'ai jamais dit le contraire.
4: Et donc, le panda est à côté de l'arbre, il mange son eucalyptus, et la craque, il casse des petits bouts de branches et il lui donne.
1: Mmh.
4: Et le papier d'alu
1: et la marmotte.
5: Le panda il mange d'alu. Pas de riz.
3: Ton histoire elle est bien, vachement bien.
4: Bon,
3: mais donc on est en Asie, mais oui. Ça n'a rien à voir. Pourquoi il mangeait des baguettes?
4: Parce que le panda lui a donné.
6: Voilà, des c'est baguettes. La marmotte avec oui. Le papier d'alu.
4: Son petit bout de branche.
3: C'est sûr, c'est pas la baguette, le pain. Hein. C'est
1: non,
3: des
1: oui.
3: Baguettes.
1: Non, les baguettes chinoises. Les baguettes chinoises.
4: Oui. Donc,
3: La première hypothèse, elle est la plus vraisemblable, elle est hyper simple.
5: Parce qu'ils n'avaient pas le droit de manger avec les mains, ou alors ça ne se faisait pas.
3: On va essayer
5: avec des branches.
3: Même de nos jours, ça ne se fait pas.
5: Oui,
3: c'est pas très.
1: De quoi? De manger avec les mains?
3: De manger avec ses mains.
4: Ça dépend des cultures. Il y a des cultures où on mange avec les mains.
1: En Afrique.
3: Je parle de chez nous.
4: Moi, j'aime bien la côte de bœuf, tu l'as fini.
6: Terminé avec les mains.
4: Tu la finis pas au couteau et la fourchette. Ou alors, bon.
3: Le pire, c'est les crevettes. Et moi, j'ai vu des gens à table manger les crevettes avec couteau et fourchette, s'il te plaît.
1: Ah oui,
4: t'es obligé.
1: Ah
3: non,
4: c'est pas possible.
3: Ouais, non, mais enfin, moi, j'avais mangé 36 crevettes avec 1 kilo de mayonnaise et une baguette que l'autre, il attaquait la deuxième.
4: Eh ben oui.
3: Eh oui.
5: Moi, je vais très vite. Hein.
1: Oh c'est comme, ou les moules aussi. Les moules à la fourchette, c'est pas.
4: Mais alors, c'est baguette. Donc, revenons aux baguettes.
1: Alors, baguette, oui.
4: Alors, c'est parce qu'ils ont un tout petit appétit. Alors, comme ça, ils en prennent que des petits.
3: Ils mangent normalement.
1: Non, justement, parce qu'au départ, le premier, il a commencé avec ses doigts et puis il a fait comme ça. Et il dit oh, bah là, il me faudrait
4: tu
1: des baguettes.
4: Auditeur, voilà, lui, auditeur. Il a fait comme ça avec ses doigts.
1: Il a fait comme ça avec ses doigts.
3: Justement, il mange avec des baguettes et donc, au niveau de la nourriture, il n'y a pas. Fait, tout arrive déjà prêt.
4: Alors, parce
3: nous, on a la côte de bœuf, par exemple. La côte de bœuf, elle n'arrive pas. Elle arrive pas découpée, pré-mâchée.
4: Oui. C'est vrai.
3: Que eux, même le magret, le canard, quand ils font le canard, quand c'est tu vrai. Commandes un canard, enfin un plat où il y a du canard, il est déjà.
4: Il est déjà découpé.
3: Donc tu peux manger les baguettes.
4: C'est vrai.
3: Donc si tu commandes une côte de bœuf et que tu n'as que deux baguettes pour manger,
1: t'es bien emmerdé.
3: Ça devient compliqué.
4: Tu les termines à la main. Donc tu veux dire que c'est pour améliorer intestinalement la digestion?
3: Non, pas du tout. Non. C'est que
4: ça aurait pu. Alors, ça aurait pu. Parce que après, les plats sont communs en Chine.
1: Oui,
3: mais ça.
4: Les plats sont communs, donc c'est peut-être pour. Non, non, mais c'est peut-être pour l'hygiène. C'est justement pour que chacun puisse attraper les choses dans les plats communs sans toucher les aliments.
3: Mais quand t'attrapes du riz avec les baguettes.
4: Oui.
3: Après, tu l'amènes à la bouche, ta baguette, elle rentre dans ta bouche, comme
1: déjà,
3: la fourchette.
1: Déjà, c'est pas facile à attraper.
3: Et après, tu remets ta baguette dans le plat commun. Bon, c'est un peu plus.
4: Changer de baguette à chaque bouchée, c'est pénible.
1: Ouais. Ouais, dites-nous, c'est fini.
3: Alors, ça part de la haute société, donc, asiatique, à l'époque, qui était majoritairement.
4: Le totem.
3: Constitué de gens de lettres, les couverts occidentaux étaient considérés comme barbares. Manger avec un couteau et découper sa viande, la viande dans son assiette n'était pas assez raffinée. Donc, les baguettes obligeaient la nourriture à être déjà découpée en morceaux en cuisine et ils mangeaient avec des baguettes.
1: D'accord.
3: Ça, c'est la première hypothèse. Et la deuxième hypothèse, c'était qu'il y avait à l'époque un impôt sur le fer. Et que ils cuisinaient au wok, et donc dans chaque foyer il y avait un wok et une un couteau, et ils avaient les moyens d'avoir que ça.
7: D'accord. D'accord.
4: Ah.
3: Parce que ils payaient leur impôt avec la ferraille, donc avec leur fourchette.
1: D'accord. D'accord.
3: La fourchette, tout ce qui est en ferraille.
4: C'est
3: voilà.
4: Génial.
3: Et je prends le temps que ça prend parce que toi tu as dépassé 2 minutes.
1: Merci,
3: madame.
1: Merci Jérôme.
3: Moi j'ai dépassé à peu près 1 minute 20, donc je suis
4: 22,
3: bon. Donc on
4: 23.
3: Enchaîne.
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1: Il y a quelques minutes, nous étions avec le grand sphinx qui nous a bien fait marrer et surtout bien réfléchir. On a bien réfléchi avec vous. Et maintenant, on va apprendre plein de trucs avec Virginie Bourdin et la chronique La machine à café Jingle. La machine à café, c'est cette petite chronique qui va vous servir pour faire un peu votre intéressant, votre malin. À la pause café, là, à 10h30, à la machine à café, vous allez rencontrer Robert. Hey, salut Robert, ça va? Ouais. Vous connaissez Fonjo? Ouais. Hey, t'as tenu la petite? Elle a dit, et tout ça, vous allez être super, super, super au top. Et aujourd'hui, vous nous parlez, vous avez dit quoi au sommaire tout
2: à l'heure? Alors aujourd'hui, je vous parle d'évolution.
1: Ah oui, c'est ça.
3: Le truc que
1: nous, ça marche pas.
2: Alors, à l'apogée d'Athènes, dans l'Antiquité, on pratiquait l'ostracisme.
1: Oh. Eh oui. L'ostracisme.
2: L'ostracisme. Ouais. Je t'explique ce que c'est.
1: C'est le racisme des eaux?
2: Non.
3: C'est la traçabilité des eaux.
2: Non, pas du tout. C'est une question de pouvoir. C'est-à-dire que tous les ans, les habitants désignés par vote, s'il y avait besoin d'avoir recours à cette procédure, l'ostracisme donc, qui consistait à déterminer quel était l'individu le plus influent dans la cité, susceptible de vouloir conquérir le pouvoir, et cette personne-là était alors exclue de la ville pendant 10 ans. Pour éviter qu'il ne s'accapare les pleins pouvoirs, il conservait ses droits civiques.
1: Et voilà. Mais ça existe l'autre mot aussi.
2: Oui, aussi,
1: les deux.
2: Oui.
1: Donc ça va, ça passe.
2: Voilà, il conservait ses droits civiques, mais par contre, il n'avait absolument pas le droit d'accéder au pouvoir parce qu'il était considéré comme dangereux.
3: C'est un peu comme par exemple en Russie, quoi. Dès que t'as un mec qui arrive, il arrive même pas à la hauteur de Poutine,
1: poum, allez, prison. Merci, au revoir.
3: Il le fout dehors,
1: c'est
3: d'accord.
1: Ça.
2: Mais c'est ça, c'est exactement
3: pour garder le pouvoir, c'est pas trop mal, j'ai dit, moi.
2: Oui. Bon, sauf que là, c'était par le peuple, hein. C'était un vote populaire.
1: Ça s'appelle le divisé pour mieux régner, c'est ça. Voilà.
3: Mais oui, mais c'était pas le mec en place qui décidait, non. C'était le peuple.
2: Voilà.
3: Dit non, nous, on garde René, nous.
2: Oui, mais oui.
1: C'est ça.
2: Voilà. C'est ça. C'est ça.
3: Toi, Robert, oui, bon, t'es bien, mais on garde René.
2: C'est ça.
3: Donc toi, tu te casses.
2: Exactement. Non, exactement. Le Costa Rica, c'est un pays très avancé en termes d'énergie renouvelable. Grâce aux pluies abondantes en début d'année 2015, le pays a pu établir un record, 75 jours d'affilée sans utiliser d'énergie fossile pour sa production électrique, car il n'utilise comme source d'énergie que des énergies renouvelables. Mm-hmm. Son électricité fut produite en 2014 à 80% par des centrales hydroélectriques et à 10% par la géothermie. Par exemple.
3: Ouais, et puis ils replantent plein d'arbres et tout. Le problème, c'est que ça devient hyper touristique maintenant.
1: Bah oui.
2: Eh ben oui,
3: il paraît que c'est super joli.
4: Ah, c'est magnifique. Moi, je connais, c'est très beau.
3: Ouais, ouais. Enfin, beaucoup plus que l'Irak. Après, je sais pas. J'ai pas comparé. Enfin,
1: beaucoup moins son Irak.
2: Bon, vous connaissez déjà les empreintes digitales, les empreintes rétiniennes.
1: Oui.
2: Voilà.
1: Oui.
2: Eh bien, sachez qu'une empreinte cérébrale sera peut-être.
3: Ah, j'ai eu peur aussi. Non, parce que j'en ai vu, ils mettaient leur cul sur leur photocopie.
1: C'est
3: peut-être pour prendre des empreintes. Tu vois.
2: Oui, bien sûr. Alors, une empreinte cérébrale sera peut-être plus efficace dans le futur que la reconnaissance rétinienne ou digitale. Elle est baptisée Cérèbre, Cognitive Event Related Biometric Recognition. La connaissance cérébrale analyse les ondes cérébrales de la personne qui s'identifie, ce qui la rend difficilement falsifiable.
1: Bah oui.
2: Elle ne fonctionnerait pas avec une personne agissant sous la contrainte, et contrairement à la reconnaissance rétinienne ou digitale, elle pourrait être changée en modifiant le stimulus.
1: Alors,
3: ça va être dur de faire des contrefaçons maintenant, du coup.
1: Ouais. Ah oui, ça va être compliqué.
2: Oui, oui.
3: Vous avez vu, ils ont sorti la nouvelle carte d'identité.
1: Tu peux couper un doigt, tu peux arracher un œil, mais là,
2: tu peux pas ouvrir la boîte crânienne et dire ah tiens, ben, c'est vraiment les ondes.
3: Les empreintes, ils peuvent maintenant, ils se mettent de la cire ou du machin pour s'effacer les empreintes digitales. Donc,
1: très bien. Merci Virginie.
2: Avec grand plaisir.
1: Alors, on a appris des trucs, c'est cool.
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1: Il y a quelques minutes, juste avant le disque ou avant la pub, on était en train de réfléchir grâce à notre grand sphinx qui va nous reposer cette petite énigme. Mais viteuf, parce qu'après, il faut qu'on joue. Allez-y.
2: Alors, Pierrot et Pierrette se retrouvent souvent en forêt. Pierrot a 3 fois plus de paires de bottes que Pierrette a 2 bottes. Ensemble, combien ont-ils de paires de bottes au minimum?
3: Eh ben, 0. Parce que mais personne ne dit que Pierrette a des bottes là-dedans.
1: Alors, grand
4: oui, parce que si elle est en tongue.
3: Bah oui.
4: Eh oui.
3: Et 3 donc, fois plus.
4: 3 fois 0, 2, 0, 2, 3, 0.
3: Ça fait 0.
1: C'est ça, grand 5, ou pas? Non,
5: c'est 4.
3: Vas-y, elle est pourrie, ton énigme.
1: Virginie Bourdin dit c'est 4.
5: C'est 4.
1: Pourquoi c'est 4? Ah bah non.
2: Au minimum.
5: Eh bien.
2: Mais c'est pas 4.
4: Mais non, attends, déjà, ils partent sur le principe qu'ils ont des bottes, puisqu'ils sont en forêt.
1: Oui.
4: Donc déjà, il y a 2 paires.
1: Oui. Donc 4 bottes.
4: 2 paires. Donc si l'autre en a 3 fois plus que l'autre.
1: 4 fois 3, 12.
4: Mais non.
1: Multiplié par 3, divisé par 6.
5: En admettant qu'elle n'en est pas, effectivement. Le minimum, si, ça pourrait être 3.
4: Ils sont en forêt, les deux. Elle y va pas pieds nus en forêt.
5: C'est pas 3.
2: Non.
4: Non, moi, je dirais 6.
2: Vous vous rapprochez, mais c'est...
1: Mais non, moi, je dirais 8.
5: 7.
2: Non.
1: 7.
2: Ah ouais, ils n'avaient pas
4: ça. Vous avez...
1: Do-ré-mi fa sol la si do. 7, c'est ça?
2: Oui, c'est 7.
5: J'ai gagné.
1: Expliquez-nous pourquoi.
2: Moi, je donne la réponse et il n'y a pas l'explication.
1: Ok, vas-y, je me défile. Vas-y, dégage.
2: Ça sent vieille, mes énigmes.
1: Merci, grand sphinx. À bientôt.
2: De rien, les amis.
1: On vous embrasse.
5: J'ai gagné, quand même.
1: Au revoir, grand sphinx. On va terminer cette émission. Les affreux Jojo.
6: Laurence Ruati, Lolotte, Laurence Ruati, Lolotte.
1: Avec un petit bœuf, un petit jeu. Parce que les bœufs, j'en ai déjà mangé plein à midi. Un petit jeu.
5: Un petit jeu, vous vous souvenez.
4: N'oublie
5: petit...
4: pas Tortillon, toi là-bas.
1: Non, mais c'est noté, Tortillon. Mais je la garde pour la fin parce qu'elle est prête.
4: D'accord.
1: Ah, voilà.
5: Ah, tu l'as faite.
1: Oui.
5: Donc, vous vous souvenez, c'était un petit poème de la tête aux pieds où il fallait. Vous vous souvenez?
7: Oui, remplir les trous.
3: Oui, il fallait remplir les trous.
1: Ouais.
5: Exactement.
4: Il y en a que 18.
5: On repart du début. Elle battait des...
4: Zelles.
5: Cils.
1: Des cils.
3: Ah oui. Elle battait des enfants.
5: Mais vous étiez là ou pas?
1: C'était pas les oiseaux?
4: C'est pas une poule?
8: Mais non, mais ça a changé.
1: Ah, ça a changé, c'est
5: non,
1: quoi?
5: Non, ça a
4: mais
5: changé.
4: Non, la dernière fois, c'était
5: des
4: lettres.
5: C'est des parties du corps.
1: Ah, c'est les ABCDR.
8: Ah, les parties du corps.
5: Ouais, vous étiez là ou pas? Parce que, du coup, moi, j'avais confiance, en fait.
9: Parties du corps.
5: D'accord. Exactement.
4: Mais donc, non, la dernière fois, c'était des lettres.
8: Mais oui.
1: Attendez.
4: Par A plus B et compagnie.
5: Alors, on se calme.
1: Vous calmez.
5: On est sur les parties du corps.
1: Mais ouais.
5: Et que dans, effectivement, le poème, il y a des lettres. Mais ce ne sont pas que des lettres. Et on avait commencé par, effectivement, les cils. Heureusement que tu étais là, Nini.
1: Ah, d'accord, merci, oui, Nini.
5: Oui. Okay.
1: Donc, il faut compléter avec une partie du corps.
5: Ouais,
1: c'est aussi simple que ça.
5: C'est pour ça que ça s'appelle de la tête aux pieds.
1: Ah, ok, ben, allez-y.
4: Oui.
1: Allez-y.
4: Eh bien, moi, je commencerai quand on arrivera à la taille.
5: On vous fera un signe.
4: Donc, on est au cils, donc on est en haut.
1: Ouais. Okay.
5: Donc, on commence du haut, effectivement. Elle bâtit des...
1: Cils.
5: Oh, mon
4: des
5: Dieu.
4: C'est donc... Maïté. Alors, après.
5: Donc, des cils.
1: Ouais.
4: Oui.
5: Alors, et lui fit les...
1: Les yeux doux,
5: bien sûr. Oui. Soudain, elle ne sut plus où donner de la...
1: Lèvres. Nombril.
8: Tête.
1: Cheval.
8: Face.
1: Visage.
8: Tête.
1: Face. Joue.
5: Amis auditeurs, oreille. Vous ne comprenez rien et je vous comprends.
4: Et Yann, lui, il est dans la cuisine. Cassoulet.
1: C'est une partie du visage.
8: Bah, c'est où je de la tête, non.
3: Je suis à côté ou pas?
5: Je reprends, mais oui, c'est tête, évidemment.
8: Bah, ça fait 10 fois que je le dis.
5: Mais oui,
8: mais... Sourde.
5: Mais Titi, non, je suis pas sourde. Je suis polluée par les autres autour de toi, en fait.
4: Donc, mais moi, je trouve cassoulet beaucoup plus drôle. Hein.
5: Elle bâtit des cils et lui fit. Oh non, elle lui fit les yeux doux. Ouais. Soudain, il ne suit plus. Où donner de la tête. Émerveillé, il contempla sa chute de
1: cheveux.
4: Miche.
1: Cheveux.
5: Sa chute de rein.
4: Sa chute de cheveux.
5: Mais vous êtes nuls, mais on l'a fait. Mais vous êtes nuls.
1: C'est, merci
5: on la allez,
1: c'est la fin de cette émission. Écoutez.
4: Ah ouais, parce que là.
1: Écoutez, tortillons-nous sur cette belle chanson. On vous dit à bientôt, les amis. Merci Lolotte, merci à tous, merci.
5: À
1: très vite.

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1: Eh bien, salut à vous, soyez les bienvenus. La plus grande discothèque des années 80-90 vous ouvre ses portes. Tout de suite, pendant 2 heures, on va vous balancer du bon son. Disco, funk, italo-disco, le meilleur de vos souvenirs. Ça se passe pendant 2 heures et c'est sans pub. J'espère que tout va bien. En France, dans les pays francophones également. Et puis, à l'autre bout de la planète, via les applications et via le web, chaque semaine, vous nous suivez et on vous en remercie. Première heure de cette émission, ce sont les DJ Guest. Cette semaine, DJ Land of the Mix, Ernie Vinyl et Phil Mixcost. Deuxième partie, DJ remixeurs internationaux. Chaque semaine, ils vous font un petit peu rêver. Ils vous surprennent également avec leur travail, les DJ remixeurs internationaux, avec des versions tout aussi délicieuses les unes que les autres. On attaque, c'est parti, allez, let's go. Il a l'habitude de commencer chaque émission, Monsieur Ernie Vinyl, welcome à vous.

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5: Ah, on essaye d'en faire un maximum de bruit chaque semaine dans la plus grande discothèque des années 80-90. Dance Fever va poursuivre son programme, bien évidemment, avec le dernier DJ guest de cette semaine. C'est DJ Lord of the Mix. Merci au passage aux deux DJ qui viennent de jouer. À l'instant, eh bien, c'était Phil Mixcost. Et le tout premier, Monsieur Ernie Vinyl, DJ allemand, les DJ remixeurs pour la deuxième heure. Nous sommes en train de peaufiner les trois setlists que on va vous proposer dans cette deuxième heure. Des setlists de 20 minutes dans laquelle vous allez retrouver pas mal de pépites. Encore une fois, on va vous surprendre, je peux l'annoncer, allez.
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13: Allez, je vous embarque dans la deuxième partie de cette émission Dance Fever, le meilleur des sons des années 80-90. On fait remonter tout plein de souvenirs pour vous chaque semaine. Merci au DJ Guest de cette première partie. DJ Lord of the Mix à l'instant, Arnie Vinyl et également Phil Mixcost. Ce sont donc les DJ remixeurs que je vous propose. Ils sont tagués sur les réseaux sociaux de votre émission Instagram, Facebook, TikTok. Vous allez pouvoir aller les rejoindre sur leurs différents supports numériques et sur toutes les plateformes sur lesquelles on va pouvoir écouter et se procurer tous les titres de nos remixeurs. Donc allez faire un tour sur la page des réseaux sociaux que je viens de vous citer, mais également pour rester en contact, ce sont les réseaux sociaux de votre radio. Allez, une belle première playlist. On attaque avec les Love and 42 avec The Sun in Love. Il y a du Frankie Goes to Hollywood, du Frankie Suisse, pas mal de belles choses. Écoutez, tendez l'oreille les amis.

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1: Ah, pour ceux qui viennent chaque semaine, ils savent ce que ça veut dire. Pour les autres, eh bien oui, les amis, c'est presque la fin de cette émission. Il reste encore un set de 20 minutes que je vais vous proposer dans quelques petites secondes. Le temps pour moi de vous dire que vous pouvez retrouver tous les DJ remixeurs qui sont dans cette deuxième heure, mais également tous les DJ guests de la première partie sur les réseaux sociaux, Insta, Facebook, TikTok, Cristobal Backspin. Je peux en citer quelques-uns. McIntess, nous avons également du Illinur, de la Belle Vie, de la Deva, du Dr. Packer, du Groove Terminator, du Dario Caminita, tous ces DJ. Donc, ils sont tagués de façon à ce que vous puissiez les retrouver sur les réseaux sociaux et sur les plateformes de streaming. Portez-vous bien, que la force soit avec vous. Prenez soin de vous et de vos proches. Et on continue bien évidemment en musique avec... Vous aurez reconnu l'interprète. La Rousseau, tu m'oublieras. Enfin, j'espère pas. En tout cas, je vous dis à la semaine prochaine. Bisous.

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